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0: Je sais pas si vous le savez, mais nous, à Québec, à Lévis, on est chanceux parce que chaque vendredi, moi, je vous joue du gros dance music tous les vendredis après-midi. À Montréal, ils ont pas ça. Mais nous autres, à Lévis, à Québec, on a cette chance-là d'écouter du bon dance music tous les vendredis après-midi. En plus, là, savez-vous qu'il y a l'extra? L'extra tous les vendredis soirs de 20h à minuit. Puis le samedi, ben oui, de 16h à 22h, encore une fois, du bon dance music. Et qu'on est chanceux.
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2: Par exemple, ce que les Allemands ont fait, vu que le Canada ou le Québec ne voulait pas leur fournir de gaz naturel, c'est qu'ils se sont tournés vers le Qatar. Donc là, ils ont versé des dizaines de milliards d'euros au Qatar, et qui était évidemment une grande démocratie libérale, comme on le sait. Et donc là, c'est le Qatar qui sont les grands alliés du Hamas, entre autres, et
3: qui abrite carrément
2: les homosexuels qui ont reçu tous ces beaux euros, alors que cet argent-là aurait pu venir au Québec pour financer nos écoles et nos hôpitaux. Donc,
3: mais on finance, à notre défense, on finance aussi le Hamas, ici, quand on est capable.
2: Ça, c'est vrai, effectivement. D'ailleurs, je dis ça comme ça, si les gens veulent aller sur québecfier.org, québecfier.org/Hamas, il y a une... ils peuvent contacter leurs députés pour leur demander d'arrêter de financer le Hamas avec nos impôts.
1: Politique correct. 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
2: À une époque où tout le monde s'amuse volontiers à jouer intellectuel, ce n'est pas difficile dans ce milieu d'être Bourvil.
3: Mais moi, je suis pas intellectuel, vous comprenez? C'est ça, le truc. Et si, je crois que si je voulais jouer d'intellectuel, ça se verrait à 100 mètres. Alors, je reste comme je suis. Il y a un proverbe qui dit « vaut mieux être que paraître ». Bon, ben, je suis comme je suis, et puis... Tant pis si je ne connais pas certaines choses que d'autres connaissent. On ne peut pas tout faire dans la vie. Moi, j'ai une jeunesse heureuse parce que justement, je n'ai pas été contraint d'apprendre des choses qui ne m'intéressaient pas. Or, j'ai vécu comme ça, comme un oiseau sur la branche.
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2: Yeah, what up? Ici Shudi, Bardi Boys Distribution 06, live à 96.9 FM. Ah, ah, ah.

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1: Selon un dictionnaire en ligne, 6-7 devient le nouveau mot de l'année 2025. Et qui est... c'est pas le nouveau mot de 2025. Depuis 2012 qu'on l'utilise en parlant de nos auditeurs, nous autres. 6-7. 7. Tu ne vas plus l'inventer. 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
1: J'ai une belle communauté qui me suit, puis je suis bien content. Fait que tu sais, je suis tout le temps content d'avoir des beaux compliments, surtout venant du politically.
2: On va garder ça.
1: Hey gars, moi et l'articulation là.
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1: Chico, hola.
2: Salut.
1: Joyeux Halloween.
2: Merci.
1: Une annonce de la pluie. On cancelle ça.
2: D'accord.
1: On pogne le pire rhume. Il dure 2 ans. On a une épiphanie sur nos gouvernements. Un passeport vaccinal après ça, va être donc. 3 ans plus tard, bye-bye Yanel Karma. C'est là qu'il choisit son moment. Ça rime?
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1: Mais non seulement ça, en termes d'économie, quand Trump a amené, exemple, le chômage chez les Noirs à des lots historiques, puis qui, en passant, se l'attribuait avec joie, parce qu'il est pas raciste, un trou de cul égal avec n'importe qui de n'importe quelle race, il disait c'est de la faute d'Obama, c'est des politiques d'Obama qui ont effet maintenant. Il faut servir la même médecine à Biden. Il y a beaucoup de choses que Biden, en ce moment, a... hérité de Trump et dont il joue en termes économiques.
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pas enculé, c'est à moi que tu me tiens. Hein ? Ça, c'est à moi que tu parles ? C'est à moi que tu parles, c'est à moi qui parle, putain ! C'est à moi que tu parles comme ça, mec ?

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0: pour vrai. J'aimerais donner un gros shout-out à tous les gars de Rockin. 819, Point Noranda, ça n'y est pas, vous voyez ça, man.
1: Bon, c'est...
0: Yo, comme là, on est où en ce moment, man?
2: Mal Arctique, man.
0: Ouais, ça.
2: J'ai pas besoin d'en dire. Don't try to find.
1: Mais dans un Arctique, mais dans le
0: Mal Arctique. Yo, yo. Mon love, you puffing now, man. You know what I'm saying?
1: 819.
0: Ça vient straight du 819, you know what I'm saying? That shit big, man.
1: Big shout out pour le 819, man. Yo, c'est ça qu'on récolte au 819.
0: Shit. Tu sèmes le vent, récolte le tempo.
1: Shout out to District en passant.
0: Yeah, District, man.
1: District. You know.
0: You know what I'm saying? Vous représentez le swag est en forme, man. Shit's going down for real. 13 deep in the building. On est fatigué. On a fait Val d'Or hier, c'est sérieux. It's going down. Why you man? We smoke like fucking yo. Montrez ça à Wiz Khalifa, il me batnait shook, man. This is real city, how we do, man. Yo, 819-54, on connaît qu'on fout la merde all day, man. Il est 4h du mat, on fout la merde. On est à Mal Arctique en ce moment. Mal Arctique.
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0: 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Le fond cassant des chaînes des traces, des charges à l'heure scriptive. 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

0: C'était quoi ce truc-là? Hé, hey, le bras, t'as entendu?
1: Qu'est-ce que t'as encore, toi?
0: Bah, t'as pas entendu le cri?
1: Quel cri? Non, j'ai rien entendu, j'étais avec le central. Mais pourquoi ça venait d'où, ton bruit?
0: Alors t'as entendu là? Oh c'est eux! C'est eux! Je te dis que c'est eux! Oh putain, mais qu'est-ce qu'on fout, merde! Il faut du renfort! Il faut qu'on appelle du monde!

0: ténèbres.
1: Et qu'est-ce que ça signifie précisément tabernacle?
2: Oh, tabernacle, ça veut dire ça va très bien.
1: Ça va très bien.

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1: Lane Lambert, c'est un gars de Swift Current qui a accroché ses patins avec les Nordiques de Québec en 89.
2: Mon cousin est arrêté deux fois à Swift Current en ma présence.
1: Calvaire, ça fait
2: en Saskatchewan.
1: Ça filait pas, c'est Saskatchewan.
2: Saskatchewan, en y allant, tu sais, il traverse le Canada, pas une d'envie à Swift Current. S'en va dans les Rocheuses, passe un mois et demi, revient, pogne une envie de chier à Swift Current. Tu sais, ça s'appelle Swift Current.
1: C'est capoté. Saskatchewan, donne-moi ma flore.
2: C'est le temps qu'on s'en a.
1: Ouais, je pense qu'on est rendu là.
2: Les deux snooze s'en viennent. Puis bonne fin de semaine. Fait que, ouais.
1: Un nouveau band que tu vas barrer à CGM2, ça?
2: Non, c'est déjà barré. Salut! Saskatchewan!
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0: Salut tout le monde, bienvenue à On the Road de Québec. Salut Carl.
1: Salut Francis.
0: Comment ça va?
1: Ah ben toi?
0: Ouais, moi j'ai un million de questions à te poser aujourd'hui.
1: Vas-y.
0: Parce que dernièrement, on s'est rendu à 200 podcasts.
1: Ouais.
0: C'est quand même pas pire parce que le running gag qu'on disait il y a 3 ans, c'était pas le temps.
1: Pas le temps.
0: Puis on voulait en faire comme 4-5
1: podcasts. Mais là, on commence à pas avoir le temps.
0: Là, ouais, pour vrai, ouais.
1: Ouais, c'est pas parce qu'on a pas de faire des podcasts, c'est parce qu'il y a beaucoup d'activités.
0: Mais ça sent bien le fun à faire. Pour vrai, là, au début, c'était exigeant. Ça l'a encore, mais c'est plus pareil. C'est pas la même dynamique parce que, tu sais, côté équipement, on débranche, on rebranche. Ça a pris quoi? 10 minutes dernièrement, c'est fait. On s'assoit, puis on n'a même plus vraiment à aller chercher des invités. Les gens viennent nous voir.
1: Ouais,
0: on aimerait ça passer. Parfait, tu sais. Fait que c'est sûr, dans les événements, ça donne.
1: Mais on n'a jamais eu ben de problème avec ça dans les podcasts.
0: Non.
1: Tu sais, le monde. On appelle ou nous appelle.
0: Ouais.
1: À ce temps, les gens nous appellent, on les rencontre, podcast.
0: Ouais.
1: Les gens, je pense, qui ont vu l'importance du podcast, la valorisation, la mise en valeur de leurs entreprises. Fait que ça va vraiment bien au niveau de ça. Là. Puis, tout le temps, des beaux sujets reliés au transport. Hein. Assurance, moteur, camion.
0: Non, on n'a pas touché encore à tout, mais on a touché pas mal à tout.
1: On a fait un bon tour.
0: Ouais.
1: Mais il en reste encore beaucoup à découvrir. Okay.
0: Bon, ma première question, puis je te pose une question, puis tu m'en poses, puis on fait une partie de ping-pong. Première question, ton podcast qui t'a le plus marqué depuis 2023?
1: Le numéro 27.
0: Numéro 20. c'est lequel. Avec Daniel Bérard.
1: Le podcast numéro 27, c'était Daniel Bérard quand il avait parlé.
0: Tu te rappelles des numéros, c'est fort.
1: C'est le seul, je me souviens.
0: Ouais.
1: C'est le 27 avec Daniel Bérard, propriétaire de DFS dans le Freight System qui est à Joliette. Lui, il nous a fait grandir le podcast et avoir une visibilité au niveau des podcasts qui a fait.
0: Puis je rappelle qu'il est arrivé en podcast gelé ben raide.
1: Ouais, avec Pierre Aurin.
0: Ah, oui.
1: Il était ses antibiotiques. Puis depuis ce temps-là, avec Daniel, on a fait une belle complicité, ça va bien, puis tout. Mais il a fait, puis lui, en fait, c'est son sens d'honnêteté du marché qui a amené le podcast ailleurs.
0: Ouais.
1: Fait que, le podcast numéro 27, c'était
0: Frank Marquis avait pas dit un mot.
1: Pas un mot,
0: On s'en regardait, moi, Frank, puis à un moment donné, même moi, j'avais décidé d'arrêter de parler parce que c'était super intéressant.
1: Ouais.
0: Même toi, tu parlais plus.
1: Alors?
0: C'était vraiment, tu sais, il avait gros sur le cœur, puis des fois, on sait quand c'est le moment de fermer notre gueule.
1: C'est ça. Mais je vais te dire quelque chose, Francis. Lui, il m'a frappé numéro 27. Mais chaque podcast, tu sais, on vient de faire une entrevue là, qui va être diffusée. Chaque podcast, chaque entrevue qu'on fait, si on peut dire podcast, j'apprends tout le temps quelque chose. Il n'y a pas un podcast que j'apprends rien de l'industrie.
0: Moi, je vais te dire, là.
1: Lequel t'a frappé, toi?
0: Le 66.
1: Le 66?
0: Ouais.
1: C'est qui?
0: Je me rappelle de ce numéro-là pour une bonne raison, parce que c'était notre podcast devant public à la salle de Penn Place à Longueuil.
1: Ah, je m'en souvenais pas.
0: Non,
1: je me souvenais d'avoir fait, je me souvenais pas du numéro. Là.
0: Ça, c'était pas une centième. C'était rien de ça. C'était notre première année. Puis c'était les fêtes.
1: Ouais,
0: on avait enregistré ça un 28 novembre 2024, je me trompe pas.
1: Effectivement.
0: On s'était essayé une salle de 150 places.
1: Ouais, 150 on avait
0: personnes.
1: Rempli ça.
0: On avait rempli la salle au complet. Les gens avaient quand même payé 25$ les billets. Ça, là, pour moi, ça a été le moment, j'en parle encore, tu sais. Puis j'ai des frissons parce que ça avait été assez hallucinant.
1: Ben, moi, il y a des podcasts où celui-là était hallucinant.
0: Avec ton père, là, c'était
1: Mon père, c'était bon. Mais il faut penser que les podcasts nous ont amenés à l'extrême du Canada, à Vancouver.
0: Ouais, c'est ça.
1: Puis nous ont amenés aussi sur un autre continent.
0: Mais te souviens-tu, quand on a fait le podcast, de Noël, là, quand on était là, tout le monde était dans la loge en arrière.
1: Ouais.
0: Puis, on avait notre petit clan qui était là, puis on jasait, tout le monde on parlait, puis tout le kit. À un moment donné, tu sais, c'était le temps de monter sur la scène, toi puis moi. Puis on a regardé, moi, je vais toujours m'en rappeler, on avait tassé le rideau, puis on voyait tout le monde assis, puis on s'est regardé, qu'est-ce qu'on connaît ici?
1: Ah oui. Puis nous autres qui parlent jamais de plan, jamais de.
0: On savait ce qu'on allait faire, mais on n'avait pas de rien préparé d'avance. On s'est assis, on est rentré là, le monde, ça applaudissait, ça sifflait. Là, j'ai dit, dans quel trouble on est. On a du monde qui a payé pour voir le show, mais de casser de quoi qu'on va dire.
1: Ouais, c'était bon.
0: Aïe, aïe.
1: C'était le fun, là.
0: Ouais,
1: on a fait des beaux tirages, des beaux commanditaires, on avait vraiment une belle organisation, c'est vraiment cool.
0: Mais tu sais, les histoires qui ont embarqué, Frank Marquis qui est débile, là, je veux dire, débile dans le bon sens.
1: Frank Marquis, en fait, juste pour les gens qui ne le connaissent pas, Jean-Marquis.
0: C'est le français de DFS.
1: C'est le français de DFS qui est recruteur pour le groupe DFS.
0: Ah, ça avait été quelque chose. Puis juste l'intro qu'il avait faite sur nous autres avec les films de John Wayne, toute la kit, puis l'Oscar en bouteille de bois,
1: c'est cool.
0: En robot de Robax Asset. Pour vrai, ça a été quelque chose de vraiment le fun. Et moi, ça a été la ride avec Total Energy
1: au Mans,
0: puis à Paris. Mais au Mans, là, avec Total Energy...
1: Accueilli comme des rois.
0: Premièrement, vraiment. Et là-bas, ce qui m'a ébranlé, puis toi avec, tu avais été sous le choc la première journée, c'est le nombre de gens qui nous accostaient partout sur les festivités. Puis, toi puis moi, on s'attendait à pas. Tu sais.
1: Mais je veux pas te faire peur, mais si tu y retournes cette année, au 24 heures Le Mans de camion, moi, avec tous les messages que je vois passer de gens de l'Europe qui nous écrit, je pense que tu n'avais rien vu.
0: Mais là, on est encore en disons.
1: C'est ça.
0: On sait pas trop ce qu'on va faire. Là, mais...
1: ouais, pour l'automne, on ne sait pas encore.
0: Ouais.
1: Mais j'en regarde tous les gens qui nous écrivent là, de l'Europe puis qui nous suivent. C'est une affaire épouvantable.
0: Ouais, parce que si, pour vrai, on y pense, là, puis on est probablement en plus mieux équipé pour la prochaine fois parce que là, on a appris beaucoup en allant là. Si on y retourne, ça va être aussi intéressant parce que, je veux dire, je pense qu'on a beaucoup de choses à raconter là-bas. Mais c'est surtout vous autres, les gens d'Europe qui écoutent de plus en plus ce podcast de fou-là, qui avez le goût, vous avez beaucoup de choses à dire, vous êtes contents, puis en même temps, vous êtes fâchés aussi parce que côté immigration, c'est
1: ça
0: pas
1: marche
0: facile.
1: Ça marche pas.
0: Je pense que vous avez gros sur le cœur.
1: Il n'y a pas une journée, moi, que je vois pas quelqu'un de l'Europe qui veut s'en venir. Il n'y a pas une journée qu'on n'a pas un message.
0: Oui.
1: De quelqu'un qui veut s'en venir.
0: Ouais, effectivement. Puis on est de tout cœur avec vous. On contrôle rien. Je veux dire, nous, on fait juste voter. Puis encore là, des fois, nos votes valent pas grand-chose. Là. Mais c'est ça, pour vrai, moi, ça a été quelque chose d'assez... Tu sais, je suis pas capable de le dire à un top 5. T'sais, écoute, honnêtement, je vais être franc avec vous autres. On était dans des événements dernièrement. Puis il y a quelqu'un qui est venu me voir. Puis qui, pour vrai, il a fallu que je remémore parce que je me souvenais pas qu'il était venu au podcast. Là, on est...
1: Hey.
0: Ouais.
1: Moi, je peux te faire une confidence, là.
0: Ouais.
1: Tu sais, on était à la CPTQ Stupé d'Aumard, la semaine passée.
0: Ouais.
1: Et les gens venaient me voir. Salut, Carl, ça va?
0: Ah, ça, c'est pas de notre faute, là.
1: Je le connais, là. Je suis pas capable. Tu sais, il faut qu'il parle une minute avant de savoir à qui il
0: a. Là, les fils commencent à se brancher.
1: Ouais, c'est ça, les fils commencent à se brancher. Chance que t'es là parce que t'es meilleur que moi. Puis t'es capable de.
0: Là, ça commence à être plus rough.
1: Fait que là, salut, Carl, salut. Mais on a fait, on rencontre des gens tout le temps, la CPTQ, le Club Trafic, les tournois de golf, les ci, les ça. On en fait une tonne, là.
0: Puis, ce qui a changé beaucoup, puis là, je pense que les gens commencent à s'habituer aussi, c'est que nous, on navigue dans des profils d'auditeurs différents. C'est-à-dire que souvent, tu sais, vous nous écoutez à la radio comme en ce moment, ben on a un public radiophonique.
1: Ouais.
0: Vous nous écoutez en podcast, on a un public de podcast. Puis tout dépendant des sujets, ben des fois, c'est plus des chauffeurs, des fois, c'est plus des patrons. Fait que tout le monde ne sait pas dans trop quoi naviguer. Pis on s'est aperçu que c'est selon les sujets. Fait que ça aussi, il a fallu s'adapter. Puis là, on tombe beaucoup. Il y a une partie corporative qui a pris l'élan dans Underworld Québec avec des podcasts plus corporatifs qui vont jouer plus sur LinkedIn, des trucs comme ça. Parce que là, on peut vous le dire, on est le diffuseur maintenant du Club Trafic Montréal.
1: Oui, effectivement.
0: On est dans tous leurs événements, du CPTQ également. Donc, le site Club Trafic et CPTQ, on est avec eux dans tous les événements. Fait que ça, c'est un peu différent. C'est sûr que si vous êtes des chauffeurs sur la route plus... axé sur les histoires de route, puis tabasser, puis tu sais, Carl pète une note, ces podcasts-là sont autant là, tu sais. Mais on embarque aussi dans une branche qui est un peu plus corporative, différente un peu, parce qu'il y a aussi un
1: toujours
0: marché-là.
1: Dans le but de la valorisation du transport, faire connaître cette industrie qui est immense au Québec, au Canada, puis qui est méconnue des gens.
0: Ça, on le voit tout le temps avec ici, à Québec, à la radio, et à Montréal également, à la radio, 96.9 ou au 103.3. On le voit dans les profils d'auditeurs qui nous appellent, tout le kit. Parce que ça aussi, ça a été pour nous un bouleversement. Vas-y.
1: Non, vas-y, continue.
0: Parce que ça a été nous autres aussi un bouleversement, il y a 2 ans. Ça va faire 1 an et demi quand la radio nous approchait.
1: Ouais.
0: Au début, là, ce que vous entendez, là, je vais commencer par le 103.3 à Longueuil. Je dis Montréal, mais c'est Longueuil. Ça a une grosse antenne. Comme ici, comme 96.9, quand ils nous ont approchés, ça devait pas être un show en direct. Je tiens à le dire. Ça devait être le podcast que vous entendez à chaque semaine.
1: Ouais.
0: Une version condensée, 2 bouts de 25 minutes. Bang, à Montréal, à radio, dans le système, comme vous avez à Québec. Puis à un moment donné, je me suis dit, bon, oui, je suis sur la route souvent, mais on va offrir, on va le faire en direct. Mais il se trouve que là, moi, j'étais pas encore en temps plein dans Underworld Québec. Fait que je pouvais faire des directs une fois de temps en temps. C'est ça. T'sais, je pouvais pas faire des directs tout le temps. Puis là, voilà un an et demi à peu près, voilà un an, juste avant notre périple à Vancouver, le show est devenu...
1: Tu fais un an à Vancouver, là.
0: Ouais, exact. Le show est devenu en direct.
1: C'est ça.
0: Tous les mardis soirs, de 21h à 23h, avec le meilleur du country également. Fait que c'est devenu, tu sais, ça, je parle de Montréal. Puis là, il est arrivé Québec, ce que vous écoutez ce matin. C'est arrivé à Québec, tous les samedis matins, de 9h à 10h. Là, on s'excuse, on peut pas être en direct avec vous parce que là, je sais pas comment qu'on ferait. Je dis pas que ça arrivera pas. Hein. Ça peut arriver.
1: Ça peut arriver un jour.
0: Ça peut arriver, ça, y a, rien n'est impossible. Appelez tout le monde, appelez tout Guillaume, 96.9, Didier.
1: C'est ça.
0: Mettez de la pression, Guillaume. On veut Frank Picard en direct. On verra ce que ça donne. C'est bon de mettre la pression des fois sur les gens qui
1: Guillaume est capable,
0: d'en prendre. Mais tu sais, ça a été là-dessus. Fait que tu sais, moi, pour moi, c'est les plus beaux moments d'Underworld Québec. Puis il y en a d'autres à venir, c'est sûr. Parce que là,
1: C'est quoi ton faire un bilan puis l'avenir? C'est quoi tu. Comment tu vois les podcasts puis la radio? As-tu des nouveaux projets pour.
0: Ouais, je veux pas l'automne. Les dire. L'automne, okay. Il va y avoir de quoi cet automne là, qui va être beaucoup plus différent, mais je veux pas le dire tout de suite. Je vais garder ça.
1: OK.
0: Mais ça va être, je pense que ça va être rafraîchissant et innovant parce qu'on l'a remarqué. On l'a remarqué parce que nous autres, on fait pas juste des événements, juste pour des événements. On vous écoute. Puis on a remarqué comme moi, je veux pas avoir l'air du gars qui se flatte dans le sens du poil, mais j'ai remarqué que les gens étaient vraiment contents de compter sur nous autres puis d'avoir amené ça à l'industrie parce que ça manquait vraiment des. Podcast, okay, ouais, de la radio de proximité comme ça c'est sûr.
1: Effectivement. Puis je te rappelle que tu pars pour le 19 juin pour Toronto.
0: Mm. Ben, tu vas être là.
1: Ah oui, je t'ai toi.
0: On s'en va à Woodstock. Et ça, c'est. On parlera peut-être pas aujourd'hui, là, mais on a tellement. Pas. Parce que là, on a tellement de commanditaires, mais on s'en va avec
1: Arnois
0: dans leur nouveau Cardlock, leur nouveau Truck Stop. On s'en va là-bas. Une journée complète de découverte avec toute l'équipe d'Arnois Énergie à Woodstock, sortie 230 de la 401. On va être également dans la même journée avec Produits EVA, avec Mike et Travis de Produits EVA du côté de l'Ontario, parce que c'est des partenaires. Ben, c'est ça, on ne parlera pas des partenaires aujourd'hui parce qu'il y en a trop, je vais garder ça dans un autre show. T'sais. On vous aime toutes, là, mais c'est ça. L'autre affaire qui m'a marqué, puis là, moi, je veux rendre hommage, c'est à nos auditeurs.
1: Ben,
0: pour vrai.
1: Ça passe par là. Hein?
0: Ça passe par là. Vous êtes des auditeurs extraordinaires. Vous êtes des gens qui sont à l'écoute, qui sont impliqués, qui ont été interpellés. Je veux remercier des femmes extraordinaires cette année, telles Nathalie Poulain, Mélanie Séguin, Claudia Boucher, qui ont été victimes des chauffeurs à rabais, qui nous font confiance. Je veux saluer Kim,
1: ouais.
0: Qui co-anime Camionneuse Québec.
1: Québec, ouais.
0: Mary Jane qui fait Underworld Trucking, ouais. Qui fait aussi Underworld Québec, puis Camionneuse Québec.
1: Qui nous aide dans d'autres projets.
0: Nos blondes,
1: effectivement.
0: Qui travaille fort, Stéphanie, qui vient faire de la console.
1: Ouais, c'est bon.
0: Hey, ça, là, c'est bon. Ça, c'est bon. Mais il y a une affaire, je peux vous dire. Moi, je vais animer l'émission du matin à Montréal, au FM 103.3, à partir de la fin juillet jusqu'à la fin août. Fait que je peux pas me taper Underworld Québec de 21h à 23h les mardis. Je l'ai fait l'année passée.
1: C'est de la peau.
0: Bon, tape pas ça. Par contre, on va mettre un terme à Underworld Québec début août pour 4 émissions. Et ça va être Camionneuse Québec qui va être à OFM 103.3 à la radio. Et probablement qu'on va l'offrir aussi ici au 96.9. Donc, Kim va prendre le contrôle de l'émission avec Catherine Gamache de Arnois Énergie. Il va y avoir ma blonde qui va embarquer là-dedans. Il va y avoir Mary Jane Montreuil aussi qui va être là. Et des collaboratrices qui vont se joindre pour 4 semaines d'émission.
1: C'est vraiment ça, c'est vraiment cool, hein?
0: Ouais.
1: Laisser la place aux femmes avec à la radio.
0: Essentiel.
1: C'est vraiment une bonne idée.
0: Puis tu sais, j'y tenais parce que Camionneuse Québec, c'est pas encore. C'est pas encore rendu où ce qu'on veut que ça soit rendu, mais ça s'en vient.
1: On le voit que ça. C'est comme. T'sais, on s'entend tous que l'industrie, c'est plus difficile, que c'est tous des gros défis. Ça nous en fait beaucoup à gérer, mais ça va
0: les Camionneuses Québec qui remettent des prix. Je sais, là on parle de nos affaires, là, mais là,
1: Camionneuses Québec va être...
0: Au Diesel Fest.
1: Oui.
0: Donc, remet un prix au Diesel Fest. Aussi au Drag Fest.
1: À Montmagny?
0: À Montmagny et à la Barre Haute également. Donc, on offre un prix aussi à la Barre Haute, à la Foire du camionneur à Barre Haute. Fait qu'il y a trois événements où Camionneuse Québec vont être là cette année. On va aller faire un tour au Truck and Roll et mon été, moi, se termine là.
1: Ben, c'est quand même pas pire.
0: C'est assez. Puis, après ça, il va y avoir le show de truck en septembre pour Olivier Gagnon. Donc, un de ces diesel truck show, là. J'ai pas le nom exact, là. Fait que c'est ça. Fait que moi, je veux juste vous dire merci. Pour ce qui est du reste, est-ce qu'il va y avoir des sujets qui vont être, oui, il va y avoir d'autres sujets qui s'en viennent cet été. Il y a d'autres sujets brûlants dans l'actualité.
1: Il y a des sujets que vous voulez parler avec nous autres.
0: Ouais.
1: Tu sais, il y a des sujets que vous voyez dans l'industrie qui vous gossent, là. Vous voulez promouvoir votre entreprise, faire connaître, tu sais, des brokers, le marché, le fuel, parce qu'on sait que présentement, le fuel.
0: Il n'a de la guerre.
1: C'est le nerf de la guerre, c'est le débat de la société présentement, là. Fait que s'il y a quelque chose qui vous gosse, vous nous appelez, vous nous écrivez, vous avez tout mon numéro de téléphone, envoyez-moi un texto, n'importe quoi. Fait que ça va nous faire plaisir de parler avec vous autres, de valoriser ou de dénoncer quelque chose. On est là 24 heures sur 24, envoyez-nous un texto. Puis on se réveille, puis on vous écrit.
0: Exact, c'est en plein ça. Puis on est super content de compter sur vous autres.
1: Ah oui.
0: Merci à tous.
1: Il faut que vous soyez là. Si vous soyez, si on veut avoir des sujets intéressants et avoir une belle actualité, ça nous prend des gens passionnés comme vous autres.
0: Je veux juste vous dire merci également. On a atteint dernièrement 200 000 personnes sur notre page Facebook. Pour vrai, là, ça, je pensais pas qu'on se rendrait à 200 000. On est à 100 000, on va dire à 300.
1: Ouais.
0: On est à 800 000 d'être à 1 million. C'est des chiffres, là. Mais toi, tu m'as ouvert la France.
1: La France, tu veux dire?
0: Le Mans,
1: peut-être en camion cet automne.
0: Tu veux qu'on se rende là en camion?
1: Non, si tu vas avoir de la misère. Là.
0: Ouais, ça va être difficile un petit peu.
1: On ferait peut-être un trois jours là-bas de.
0: Ouais, directement. Parce que je pense qu'il y a du monde qui aimerait bien ça.
1: Ouais, oui, il y a du monde qui aimerait bien ça. Puis ça serait le fun de. Puis on a plus d'expérience. Fait que ça serait encore plus.
0: Ah, ça serait mieux.
1: Ça serait mieux.
0: Ouais, ça serait. Puis. En passant, si vous avez des idées, des concepts de shows que vous voulez entendre, je sais qu'il y a un show qui a bien pogné l'autre fois, là. Vous connaissez le buzzer, c'est avec l'équipe de Bédard Ressources Humaines, avec Jonathan Parent. On y était ces questions, excusez-moi tous ceux qui roulent, mais c'est ça. Ça a été vraiment un moment très drôle avec les questions, là. Fait que vous avez des sujets, vous voulez péter une note, mais une solide. Il y en a qui sont péter des notes on the road depuis longtemps. Go, là, on n'a pas fini avec les chauffeurs à rabais, on n'a pas fini avec un paquet de sujets.
1: Le prix du fuel,
0: des victimes d'accidents, des gens qui sont pas satisfaits de leurs conditions. Enjoy, ça sert à ça.
1: C'est ça, appelez-nous.
0: Et voilà, après la pause, on parle avec Ghislain Hamel de Produits Minera parce que eux ils ont des postes à promouvoir et vous écoutez ça à On the Road Québec.
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0: Vous étiez à l'écoute du Jargon avec Guillaume Fortin. Mon nom, c'est Jean-François Morin, courtier immobilier chez Nous Vendons Votre Maison. Et bientôt, nouvelle annonce. J'ai quand même hâte, Mike. J'ai vraiment, vraiment, quand même très hâte de pouvoir faire l'annonce.
1: Ça fait une couple de fois que tu nous teases. J'ai hâte que tu nous annonces ça. Là.
0: Exact, ça s'en vient, ça s'en vient. Restez à l'écoute dès le 30 juin prochain pour la prochaine saison. Nouveau commanditaire va embarquer pour la bulle immobilière. Nouvelle agence immobilière. Ça va être quelque chose de malade. J'ai l'occasion de co-animer la bulle immobilière avec mon ami Mike. Comment ça va?
1: Salut Jeff, c'est toujours un plaisir de co-animer avec toi, ça va très bien. Toi?
0: Écoute, je suis content que tu poses la question parce que j'avais vraiment peur que tu me la poses pas la question. J'ai une humeur de feu, ça va être une super émission. Puis en plus, on a quelqu'un que, et toi et moi, on aimerait ça l'avoir dans notre équipe aussi. Fait que tu sais, ça va être quelque chose de vraiment le fun pour les discussions qu'on va avoir aujourd'hui. Pour notre 15e, notre 16e saison, je suis allé trop vite. On a toujours MGM Électrique, comme en dit notre show. Puis un gros merci à Guillaume Lachance. On est privilégié d'avoir des gars qui sont investis, que ça leur tente de partager leur temps, leurs connaissances, puis de faire en sorte qu'on puisse avoir des commanditaires pour notre show, parce que c'est une radio communautaire, fait que vous voulez pas, on n'a pas le choix d'avoir des sous qui rentrent. Puis la bulle immobilière est quand même un bon partenaire pour les différentes entreprises qui ont participé avec nous. Puis t'avais pas manqué l'émission, mais la semaine passée, on avait passé l'émission de l'OACQ, qui était comme plus... une boîte plus conformiste un peu au niveau des émissions, mais tu sais, c'est quand même intéressant de savoir qu'est-ce que l'OACQ peut faire pour aider les différentes personnes qui ont un intérêt pour les courtiers immobiliers puis la profession du courtage immobilier. Fait qu'aujourd'hui, on reçoit Pierre-William Plante, associé, homme à tout faire quasiment, ou tu sais, genre multitask man à l'intérieur de Wi-Fi Québec. Merci d'être là.
2: Ben merci de me recevoir, les gars. Merci pour les bons mots aussi. Sur être, vous aimeriez m'avoir dans vos équipes. Qui sait, hein, peut-être un jour, mais...
1: On va faire une offre que tu ne pourras pas refuser. Là, ouais. Ça,
2: exact, tout le monde a un prix.
1: Les gars ne seront pas contents.
0: Tout le monde a un prix, fait qu'il nous le dit déjà. Là. Tout le monde a un prix. Écoutez, les gars, moi, ça...
1: Pat, Fred, on travaille là-dessus.
0: Ouais, définitivement. Puis tu sais, justement, tu parles de Pat, tu parles de Fred. C'est des gens avec qui tu es associé, justement. Puis tu sais, on va en arriver un petit peu plus loin dans le parcours de Patrick Breton-Labbé puis de son frère aussi. Mais j'aimerais ça que tu me parles de toi. T'es-tu un gars de Québec? T'es-tu un gars de Lévis? T'es un gars de où?
2: Exact. Ben c'est ça, je suis un gars de Lévis et de Québec. Fait que j'ai fait mon primaire secondaire en partie à Lévis.
0: Fait que là, Lévis plus Desjardins, là, parce que t'allais à Guillaume Couture, c'est pas du Southside de Charny avec le hip-hop, là.
2: Non, non, exact, mais j'étais un bon fan du 8-3 quand même.
0: On aime ça. Shout-out à nos amis de Tactica.
2: Exact, exact. Puis ben, c'était Lauzon, en fait. Fait que Lévis-Lauzon, ouais. Pas loin de la Lévis. Bon, mon grand-père a travaillé là dans le temps, mais fait que école publique, là, j'ai grandi là. J'avais un scooter modifié, là. J'étais un vrai gars de Lévis, là.
0: Ouais, puis là, tu mettais ton flasheur à gauche, puis tu pesais sur le klaxon, puis là, ça faisait...
2: Manquait de batterie, là, ouais, exact. puis ben après ça, en fait, j'ai déménagé à Québec là, en secondaire 3. Puis là, je suis allé à l'école privée à Québec. Mais quand même, un petit clash là, par rapport à mon expérience de Lévis. Mais c'est là que j'ai rencontré Patrick, justement, dont on vient de parler, qui éventuellement m'a amené là, à être dans Wi-Fi Québec là, aujourd'hui. Mais fait que c'est ça, Québec-Lévis, les deux. Puis après ça, ben, j'ai été à Québec là, jusqu'à l'université. Là.
0: Parfait. Puis à l'université, tu as étudié en quel domaine?
2: J'ai fait relations internationales et affaires publiques. Aucun lien avec ce que je fais aujourd'hui. J'aime ça, comprendre le monde, comprendre les systèmes. Je trouvais ça intéressant. C'était comme un tiers droit, un tiers économie, un tiers politique. Mais par contre, là, durant mon parcours universitaire, j'ai fait l'émission commerciale de l'Université Laval. C'était un programme de la faculté d'admin qui allait représenter une entreprise à l'étranger. Ils nous payaient, fait que c'était pas juste une simulation. Fallait trouver ces entreprises-là aussi par nous-mêmes. Fait que ça commençait, on était sectionnés. Puis après ça commençait, on faisait des cold calls. On avait des périodes de cold calls les matins. Puis c'est une super belle gang. J'étais en Colombie, je représentais une entreprise qui s'appelle encore Nordico dans le traitement des eaux. Le but, c'était d'aller... ouvrir le marché là-bas pour eux, fait que faire des rencontres en espagnol avec des compagnies publiques que j'avais rencontrées là-bas en Colombie. Puis après ça, ben, il y avait un petit bout de voyage, tu sais, pour
0: quand même profiter. Cool, ça.
2: Oui, très cool.
0: Mais je trouve que c'est quand même une grande mission à donner à des étudiants de l'université, par exemple, pour prévoir une croissance d'entreprise. Tu sais, je comprends de tu sais, payer pas cher pour avoir un mode exploratoire, mais tu sais, après ça, tu sais, de donner genre une vision de croissance à l'étranger, à un étudiant qui sort de l'université, la motivation doit être dans le piton. Fait que ça, c'est sûr, ça marche à 2000%. Mais au niveau expérience, connaissance, etc., tu sais, des fois, ça doit être un peu stressant, un peu pour l'entreprise.
2: À 100%, là. Puis en tant que participant, t'as quand même aussi, je pense, le syndrome de l'imposteur un peu. Après ça, ben là, t'avais des entreprises, justement, pour pallier à ça, qui allaient avec le mandant, l'étudiant okay. à destination. Fait que l'étudiant faisait comme un peu ouvrir les portes, booker des meetings. Puis là, ben, il y avait des gens qui allaient sur place avec lui. Fait que, tu sais, moi, à l'époque, il y avait sur mesure, de mémoire, il avait été au Mexique, puis il avait été sur place aussi, là. Je parle peut-être à travers mon chapeau, mais il avait été mandant, puis bref. Fait que, oui, il y avait moyen de pallier à ça, mais t'as raison que c'était quand même un bon dossier à
0: ça
2: donner
0: doit être
2: à un étudiant.
0: Une méchante belle expérience aussi pour l'étudiant aussi, là, tu sais, d'avoir l'occasion de pouvoir faire la prospection, closer le deal, de pouvoir faire le voyage à l'étranger, d'avoir une vraie mission d'entreprise, de comprendre les besoins, puis qu'est-ce qu'on s'en va explorer à l'international. C'est quand même un méchant beau défi, là.
2: Vraiment, ça m'a donné la piqûre de la vente. En plus, tu fais ça en équipe avec, ben, tu sais, on était comme à peu près 30-40 agents, là. Fait que c'est sûr que tu bâtis vraiment des relations fortes parce que tu vis un peu la même chose. Tu te fais raccrocher au nœud en groupe, tu partages des expériences, ça crée des beaux liens. Puis après ça, ben moi, si jamais vous recrutez, tu sais, un jour vous recrutez, puis il y a quelqu'un qui a fait l'émission commerciale, souvent aussi c'est du monde assez achiever, performant, fait que ça fait des beaux profils aussi pour l'embauche. Là. Moi, j'aime ça aller piger là-dedans là, quand j'ai des besoins.
0: Mais c'est une méchante bonne idée, là. Je vais mettre ça dans dans notre prochaine agence. On va commanditer le Rouge et Or, justement, là, pour les différents organismes, dont des étudiants athlètes, puis dont aussi le gala. On va sûrement commencer par les athlètes, puis plus tard le gala. Mais je trouve que c'est quelque chose de vraiment, vraiment cool dans tout ça. Fait que c'est quand même une belle expérience. Puis tu disais que c'était Nordico, traitement des eaux. Voulait explorer un peu qu'est-ce qui se passait en Colombie. Puis tu sais, il devait avoir beaucoup moins d'entreprises à l'époque dans ce marché-là.
2: Ben en fait, il y avait des joueurs nationaux, fait que gouvernementaux qu'on a rencontrés. Il y avait des joueurs plus régionaux pour les petites communautés plus éloignées. Puis c'était d'aller voir justement ce qui se faisait sur le terrain, produire un rapport, puis voir s'il y avait des potentiels de collaboration au début, parce qu'évidemment, pénétrer un nouveau marché quand t'as jamais été là, c'est sûr que si tu vas à fret, puis tu établis un bureau, puis tu essaies de trouver des contrats, c'est plus raide un peu. Fait que l'idée, c'était de trouver peut-être un joueur local qui aurait aimé ça bénéficier de l'expertise de Nordico, qui aurait été prêt à faire un partenariat sur certains contrats pour commencer à lancer la roue. Là.
0: Vraiment cool. Puis après ça a été ta première expérience pendant les études, mais après ça, tu as sûrement embarqué dans le marché de l'emploi.
2: Ben c'est ça. Puis là, c'est ce qui m'a donné la piqûre de la vente, en fait, parce que comme je disais, là, moi, j'étais relation internationale et affaires publiques. Normalement, là, tu deviens ambassadeur. Là. C'était pas le même vibe. Je savais que j'allais pas travailler dans la fonction publique. C'était peut-être moins pour moi. Fait que c'est ce qui m'a donné le goût de faire de la vente professionnellement après. Puis là, ben, c'est là que j'ai commencé à travailler chez une compagnie qui s'appelle Coveo en technologie. C'est social à Québec, un beau fleuron de la technologie. C'est 800 employés maintenant. C'est sur le TSX, là, fait qu'en bourse. Mais ça a été fondé à Québec. Des très gros clients à travers le monde comme Salesforce. Bref, fait que super, super belle entreprise, beau succès d'ici. Puis, j'ai rentré en marketing parce que j'avais pas assez d'expérience pour le poste en vente. Eux autres, ils cherchaient, c'était des vendeurs d'un peu partout aux États-Unis principalement. Mais là, une fois que je suis rentré en marketing, il y a un nouveau CEO qui est arrivé dans Barack. Le but, c'était de faire le IPO, fait que d'amener ça public. Puis là, lui, il avait un mindset d'engager une équipe de jeunes loups avec le couteau entre les dents, local, ensemble dans le même bureau, qui font des cold calls sur le même plancher à Montréal.
1: Moi, c'est une bonne
2: idée
1: parce que faire ça tout seul dans son bureau, dans son coin, puis se faire dire non le trois quarts du temps, c'est moins motivant.
2: Sans
1: fait qu'il doit se relancer, faire des petits concours en gang, ça, c'est une méchante belle façon de progresser dans le cold call.
0: Puis le trois quarts du temps, là, t'es généreux, là, parce que c'est souvent du 95-98% du temps. Là. On travaille souvent pour le 1-2% du call.
2: Oui, 100%. Puis comme tu dis, c'est, en effet, ça a créé une espèce d'esprit de compétition. Là. C'était comme la compétition saine. Là. On avait des metrics, nos noms sur des boards, mais on se partageait aussi nos trucs parce qu'on voulait que tout le monde ait du succès. Fait que je trouvais que c'était vraiment bien fait. Là. C'est comme, en fait, il a bien matérialisé cette idée-là. Puis là, ben là c'est là que j'ai appliqué sur cette équipe-là. J'ai fini par rentrer, mais ça a pris un certain temps parce que j'ai eu trois refus parce que mon anglais n'était pas au niveau. Fait que je me suis retroussé les manches. J'ai appris l'anglais avec des cours privés, puis éventuellement, ils m'ont donné une chance. Puis l'année d'après, j'étais dans ce qu'ils appellent le programme de reconnaissance des vendeurs, là, où je faisais partie, il y avait un voyage, on allait à Scottsdale, en Arizona, pour célébrer les meilleurs vendeurs. C'est jamais arrivé, parce qu'il y a eu la COVID. Mais,
0: tu faisais partie de ça, là.
2: Exact. Fait que c'était un beau underdog, là, story. Puis après ça, j'ai trippé là-bas. J'ai progressé dans l'entreprise. J'étais là 3 ans, puis j'ai pu travailler avec des comptes comme des clients comme Netflix, Airbnb, Salesforce. Puis moi, je trouvais, des fois, je me pinçais parce que je me disais, aïe, genre, le petit gars de Lévis qui modifiait son scooter, jamais il se serait dit un jour qu'il ferait un meeting avec le monde de Netflix puis Airbnb. Puis ça, je suis éternellement reconnaissant pour de Coveo d'avoir bâti ce succès-là. Les entrepreneurs, là, ça, Louis Tétu, Laurent, et bref, ils sont plusieurs, là, mais d'avoir pu créer ces opportunités-là pour des gars comme moi de Lévis, je veux dire, c'est vraiment incroyable, je trouve.
0: Puis après Coveo, t'es allé à quel endroit?
2: Ben c'est ça. Fait que là, j'ai été chez Coveo pendant un bout, puis éventuellement, j'habitais à Montréal à ce moment-là, j'ai été chez Vention, une business de robotique. Il y avait un gros boom dans la robotique, pas encore à ce jour, là, mais c'était à peu près dans le milieu de la COVID. Les manufacturiers venaient de vivre, c'était quoi, réduire leurs opérations dans les usines parce que avec les mesures de santé, il y avait une pénurie de main-d'œuvre. Puis Vention faisait des robots pour automatiser des tâches en usine, fait que notamment beaucoup, tu sais, des palettiseurs. Puis là, j'ai aussi eu un beau succès, là, mais là, c'était quand même assez... ça brassait, là, il y avait une grosse équipe des ventes, puis ça jouait du coude. À l'époque, j'ai vendu le plus gros deal, là, Outbound Day. Fait que un appel à froid qui a mené sur un deal de 450 000. C'était un palettiseur, fait que ça prenait des palettes sur une fine ligne, ça la mettait sur une palette. Puis, je me disais, moi, souvent, qu'il y avait personne dans 5 ans qui rêvait d'être palettiseur. Là, fait que je trouvais ça quand même cool que ça permette aussi, parce qu'il y avait une pénurie de main-d'œuvre, d'utiliser ces gens-là à meilleur escient, pour des tâches plus agréables, plus à valeur ajoutée. Fait que j'ai fait ça pendant un an, mais j'ai trouvé que c'était quand même un petit peu moins compétition là-bas, là, si on se donnait des petits coups de couteau, là.
0: Puis après ça arrive Pat puis Fred. Comment ça arrive, ça?
2: Exact. Fait que là, moi, à ce moment-là, je suis rendu dans le domaine du web. Puis, je m'en vais dîner avec Pat. Parce que, c'est ça, je l'ai connu au secondaire, Saint-Charles-Garnier.
0: Là, tu sais, juste pour dire, Pat, c'est qui? C'est Patrick Breton-Labbé.
2: Exactement. Fait que Patrick Breton-Labbé, gros BL à Québec, en immobilier, des centaines de logements. Puis, on va dîner juste entre amis, puis on se fait un update un peu sur ce qui se passe dans nos vies. Puis là, Pat me parle de Wi-Fi Québec. Et il m'explique que ça a grossi, que là, en ce moment, ils sont dans le fond, ils ont 3 associés. Il y a pas encore d'employés là-dedans, il y a des sous-traitants, mais ça grossit. Puis, il y aurait besoin de mettre un vendeur parce qu'ils n'ont comme pas le temps de répondre à la demande. Puis moi, ayant été dans le milieu pendant une couple d'années déjà, je me dis, écoute, Pat, si jamais tu veux des idées, si je te partage quel logiciel, moi, j'ai essayé dans le passé, des processus, ça va me faire plaisir, tu sais. Fait que la conversation commence de même, puis éventuellement, je commence à être intéressé pas mal parce que je trouve le modèle de Wi-Fi Québec vraiment intéressant. On va pouvoir en parler, là, mais sûr que s'il y a des gens qui sont en immobilier qui écoutent l'optimisation par le Wi-Fi, c'est un beau moyen de créer de la valeur. Fait que plus il m'en parle, plus je commence à me dire, je me verrais là. Puis là, Pat me connaît, fait que je pense que lui, il commence aussi à se dire, ça pourrait être intéressant qu'on collabore ensemble. Puis là, c'est ça, moi, je m'en vais à leur bureau. Puis ils sont 3 à ce moment-là. Fait que c'est sûr que c'est pas ça se fait pas sur le coin d'une table. C'est une décision quand même importante dans une entreprise de rentrer quelqu'un d'autre dans l'actionnariat parce que ça évolue vers ça, finalement, la conversation. Je me dis, si je pourrais aller là, pas juste pour être un autre vendeur dans un autre business, j'aimerais ça faire partie de
0: avoir des shares, puis d'embarquer.
2: Exact. Puis là, je me bute à un premier mur, là, c'est-à-dire que le frère de Pat, qui me connaissait moins, lui est moins ouvert là, à diluer ou à ouvrir l'équité à ce moment-là. Puis la conversation, tu sais, pas s'arrête là, mais on a eu un premier petit bump, là, un petit roadblock là, dans cette conversation-là.
0: Puis là, tu sais, eux autres, ils ont dit, écoute, on n'est pas nécessairement orienté sur cette vision-là, fait qu'on essaye quelqu'un d'autre.
2: Exact. Fait que là, ils ont engagé un vendeur. Puis, c'est ça, c'est vendre dans une startup, c'est quand même un bon défi. T'as justement pas nécessairement tous les processus qu'une entreprise plus établie peut avoir, le soutien, les logiciels, les compagnies.
0: Le marketing,
2: exact.
0: Direction, tu sais, il y a une balle perdue, il y a quelqu'un dans l'entreprise qui est capable de la prendre, tandis que là, quand t'es tout seul, t'as une balle perdue, tu sais même pas que tu l'as perdue, là.
2: Exactement. Puis, ben, c'est plus facile de faire des erreurs aussi parce que c'est ça, t'as moins de documentation, t'as moins de... Fait que ce vendeur-là a fait un petit bout. Finalement, je pense que de part et d'autre, ils se sont rendus compte que c'était peut-être pas le fit qui était recherché. Puis là, ben, moi, en parallèle, Pat, il jouait en coulisses. Là. Il m'amenait, on allait souper, on allait dîner. Puis là, il continuait il m'avait tiré la meçon.
1: Il faisait des plans, comment qu'on va convaincre Fred, là.
2: Exact. Mais en fait, Pat, il jouait des deux bords. Je pense qu'il a été très, très bon là-dessus, là. Moi, il me ramenait, là, avec la canne à pêche, là. Puis de l'autre bord, il essayait de convaincre Fred, que, tu sais. Puis là, ben, c'est sûr qu'avec le vendeur, là, que finalement, c'était moins un fit, tu sais. Je pense que ça a aussi
0: fait. Ouvert les horizons aussi.
2: Exact. De Fred. Puis il y a Max aussi, qui était un des associés, qui est encore aussi dans le business, puis qui était là aussi. Et puis, jusqu'à ce que finalement, un beau jour, ben là, Pat, il dit OK. Puis Pat m'avait partagé, là, très en transparence, là, la où était rendu la business. Pat avait une crainte que je me joigne à ça, puis que ce soit pas aussi hot que ce que lui le pensait, que ça endommage notre relation, puis c'est toujours un risque, là, quand tu
0: mais oui, ben, en business. En même temps, nous autres, on est passionnés par ce qu'on fait. Effectivement, même les chiffres sont pas beaux, on est comme, on détient quelque chose.
2: Hein? Exact.
0: Mais écoute, je le feel vraiment bien. Là. Fait que tu as commencé avec eux en quelle année?
2: J'ai commencé, ça va faire un an, là, fait que en mai dernier. Puis là, ben, c'est ça. Je suis rentré là pour principalement l'idée, la partie vente de la vente d'entreprise.
1: Avant de continuer, là, tu nous expliquais quelque chose d'intéressant après entrevue, là, que je veux qu'on parle. C'est que toi, tu disais, je suis pas un gars de 0 à 1, je suis plus un gars de 1 à 5, 10. Qu'est-ce que tu voulais dire par là un petit peu? T'es moins un gars de start-up business de 0, par contre, t'es plus à l'aise de la prendre à 1 puis de la faire scaler. Tu peux-tu nous parler un petit peu de ça?
2: Ouais.
1: Je trouve ça intéressant.
2: Oui, ben l'entrepreneuriat m'a toujours intéressé. J'ai un père qui est entrepreneur, fait que j'ai vu ça aller. Mais tu sais, force est d'admettre que j'ai fait quand même 8-10 ans en entreprise, puis j'ai jamais pris le grand saut. Puis tu sais, plus le temps passe dans la vie, plus ça devient dur de partir en entrepreneuriat parce que plus tes responsabilités augmentent. Puis tu sais, je pense que justement la partie 1, ben 0 à 1, de prendre des risques, de défoncer des portes, c'est peut-être moins un peu mon truc. Je pense que je l'aurais fait sinon. Je pense que Pat et Fred ont été excellents là-dessus sur Wi-Fi Québec. Je pense que moi, j'excelle plus, en effet, sur la partie 1 à 10, c'est-à-dire il y a de quoi qui existe, ça marche bien, puis moi, je suis vraiment un gars, de système, là. Fait que mettre des systèmes en place,
1: mettre les bons processus, exact. Organiser la patente pour que ça scale, finalement.
2: Exact. Puis Pat et Fred étaient à temps partiel là-dedans, fait que c'est sûr qu'eux, ils avaient moins le temps aussi de faire ça, là. Ils sont dans le groupe BL temps plein de leur côté. Puis Max, lui, il était juste dans le jus parce que c'est le gars qui faisait le réseau.
0: Tout le réseau, puis ça, ouais.
2: Fait que c'est ça, fait que... Puis aujourd'hui, tu sais, je pense que si tu m'avais posé cette question-là il y a 10 ans, j'aurais dit, je veux être le gars de 0 à 1. C'est quand même beau, les histoires, là, les films de Facebook. C'est le gars qui. Puis Steve Jobs dans son garage. Puis, mais tu sais, je pense que si je suis vraiment honnête avec moi-même, je suis moins le bout 0 à 1. Puis tu sais, 1 à 5, 1 à 10, le temps va nous le dire. Mais je pense qu'à un moment donné, je vais peut-être aussi, moi aussi, pogner mon mur de dire, moi, rendu à 150 employés, il y a trop de politique ici. Puis là, je peux plus dire être direct comme j'aimerais ça être direct. Puis peut-être que là, ça va être quelqu'un d'autre qui va être c'est mieux placé.
1: Je trouve ça vraiment intéressant, ton concept de 0 à 1 puis de 1 à 10. Puis tu sais, c'est ça, comme on jasait, tu sais, moi, je trouve que 0 à 1, ça peut prendre un an comme ça peut prendre 10 ans. Puis tu sais,
0: il y a des gens qui restent aussi dans le 0.5.
1: C'est ça, ils peuvent être à 0.5 puis toute leur vie, puis être à mi-chemin entre être travailleur autonome, tu sais. Puis bon, c'est une compagnie, fait que c'est ça, le 0 à 1, il peut être très vaste, là, dépendamment du cas de figure. Là,
2: exact. Puis tu sais, moi, dans mon expérience de vente, à un moment donné, j'ai réalisé que le talent, c'est une chose, là. Mais le bon vieil adage, tu peux pas vendre des frigeurs à des Esquimaux, là, ça reste quand même vrai. Puis quand j'avais des business qui n'avaient pas ce qu'on appelle un bon product market fit, là, c'est-à-dire que le produit, finalement, il fitait plus ou moins dans le marché, ben j'avais beau être le meilleur sur le cold call, le meilleur pitch, à un moment donné, c'est comme tu peux pas vendre un steak à un végétarien.
1: C'est quoi que ça prend le plus, mettons, une ou deux choses pour vendre? C'est-tu d'avoir un bon CRM, d'être convaincant, tu sais, quand tu fais les cold calls.
0: D'être à l'écoute, de poser des questions. Ouais,
1: c'est quoi qui est important, mettons, dans la vente?
2: C'est une bonne question. Ça, je pense que ça dépend de ce que tu vends. Si tu vends un produit qui est plus straightforward, plus simple, d'être un petit peu plus agressif, un petit peu plus, ça peut être intéressant, mais moi, c'est moins mon style. Moi, j'ai vendu, tu sais, aussi beaucoup des produits qui valaient cher, là. Fait que, tu sais, 200-300 000. À l'époque, là, chez Coveo, c'était ça le coût par année, là. 200-300 000 du software et robots, 200-300 000. Là, c'est un peu moins ça, là, dans le Wi-Fi, mais ça reste qu'on a des projets de construction où c'est 150-200 000 de coûts de construction qui
0: d'installation.
2: D'installation, exact, là, sur le neuf. Moi, je pense qu'on a tous des barrières naturelles à la vente. Quand quelqu'un, là, moi, je me souviens quand j'appelais en cold call, là, puis je vais donner des trucs un peu pêle-mêle, là, mais on prendra ce qui sort. Là,
1: mais c'est pertinent en plus pour notre auditoire qui sont dans l'immobilier, qui veulent
0: qui en font du cold call.
1: Ceux qui font du cold call, trouver des deals, tout ça. Fait que c'est
2: quand je faisais des cold calls, j'ai commencé, je pensais qu'avoir une énergie forte, c'était ça qui marchait bien. Ben, tu t'appelles, hey, bonjour, c'est Pierre-William. Puis éventuellement, j'ai comme réalisé, ben, puis pas juste ça, là, parce qu'en apprenant, en le faisant avec d'autres mondes, que ça, de mon expérience, ça monte une barrière de vente. Quand tu te fais appeler, puis quelqu'un a vraiment de l'énergie, là, tu dis, il s'en vient me vendre de quoi, là? C'est quoi tu veux me vendre, là? Demande-moi pas si ça va. Je le sais que t'es pas là pour me demander si ça va. Je sais que t'as un pitch qui s'en vient. Puis là, tu deviens plus sur tes gardes. Éventuellement, je me suis mis à appeler le monde, puis j'avais l'air quasiment monotone, là. Hey, salut.
1: Comme ça, inconsciemment, les gens se disent, bah, lui, il est pas trop menaçant.
2: Exact.
1: Je vais pas avoir des mécanismes de défense qui vont pas
0: plus. Tu prends le tempo du client. Ouais.
2: Exact. Exact. Fait que, tu sais, ça, c'est. Puis après ça, ben, ça, c'est comme les premières conversations. Je pense que, tu sais, toujours d'être expert dans ton domaine, c'est comme. Ça, c'est une fondation, là. Tu sais, fait que peu importe ce que tu vends, faut que tu saches. Puis aussi, expert de ton domaine, mais comment ton client, il réfléchit à ton produit, à ton service, ça, c'est comme, pour moi, la base.
1: Tu t'adresses peut-être pas de la même façon à mettons, une entreprise versus un particulier, j'imagine.
2: 100%. Il y a des, puis là, ben, c'est ça, tu sais. L'entreprise, ça va être des concerns ou des craintes qui vont être différentes d'un particulier. Puis, ben, moi, j'aime beaucoup l'approche consultative, challenging, là, fait que challengeant, fait que de vraiment être là pour comme amener de la valeur pour le client en consultant ses besoins, en essayant de comprendre le plus possible. C'est sûr que tu sais, avec Falachine Mercier, on a une belle relation de confiance, fait qu'à un moment donné, tu deviens moins là-dedans, là, quand tu fais confiance à l'entreprise, puis ça fait une couple de fois que ça va bien, à un moment donné, tu repasses pas au travers
1: si
2: de
1: c'est
2: tout.
1: C'est pas un nouveau client que t'acquiers.
2: Exact,
1: c'est
2: ça.
1: Business, mais
2: exact, mais pour des nouveaux clients, c'est d'être consultatif. Moi, je suis vraiment moins sur le bout, le vendeur classique. Là.
1: Quand tu dis de donner beaucoup d'infos, dans le fond, aux gens. Pour
2: exact.
1: Les
2: fait que, nous, par exemple, dans le cas de Wi-Fi Québec, là, c'est un bel outil de création de valeur. Fait que, de montrer, là, de faire le travail un peu à la place du client. Là, check, voici là, la création de valeur. J'essaie d'être conservateur. Je ne sais pas exactement toutes tes variables, mais moi, je pense que tu préfères de l'argent avec
0: puis
2: ça.
0: On a eu un appel ensemble pour justement mon projet. Puis, tu sais, tu m'as donné de la valeur, même si je faisais pas affaire avec toi. Puis, tu sais, je sais comment écrire, mais je trouve ça vraiment intéressant. Puis, ça crée un sentiment de loyauté aussi, où est-ce que j'ai le goût de faire affaire avec toi, parce que justement, tu as été honnête avec moi pour le faire. Fait que, tu sais, tout ça amène vraiment des belles situations. Fait que ça, je trouve ça quand même vraiment bien.

0: quelques centaines de portes, une centaine de portes à ce moment-là. Puis là, les gars, ils ont fait crime, OK, tu sais, on veut optimiser, on a décidé qu'on veut mettre Internet dans nos immeubles. Puis là, justement, ils expérimentaient probablement des alternatives. Puis là, ils se sont dit crime, pourquoi pas? Ils l'ont optimisé, je pense, pour eux au début. Pourquoi pas étendre ça après ça puis en faire une business, si je me trompe-tu?
1: Exactement, en fait, oui. Puis ils l'ont fait comme ils pensaient au début. Puis là, ben ils ont rencontré des obstacles. Puis là, il a fallu qu'ils changent de fournisseur. Puis ben Maxime, justement, les aidait là-dedans. Puis nous, une bonne partie de l'Internet qu'on fournit est par antenne. Fait que pensez un peu... moi, ce que j'aime en ce moment, c'est qu'Elon Musk, il m'aide dans ma job. Là. Mais
0: c'est lui, il met des satellites partout.
1: Exact. Là, il fournit de l'Internet à la grandeur de la planète. Tout le monde est comme, OK, Kim, ça marche bien. Fait que nous, on fournit pas loin de 4000 appartements à Québec par antenne, des projets de 180 logements, 200 logements, des 6, des 12.
0: Autant du neuf que de l'usager.
1: Autant du neuf que de l'usager. Puis, ben, les gars, à un moment donné, ils voulaient. Il y avait deux blocs sur une rue qui étaient face à face, puis il y en a un qui était branché sur Internet, puis ils voulaient brancher l'autre. Puis là, quand ils ont appelé le fournisseur, il leur a dit: ah, on est prêt à se rendre de l'autre bord, ça va coûter 2-3 000 pour amener ton fil l'autre bas. Puis les gars étaient comme: je peux pas payer ça, là. Fait que Fred, un des frères, a travaillé chez TELUS. Puis à l'époque, il avait travaillé avec un gars qui faisait de l'Internet par antenne. Il se souvenait de lui, il l'a appelé, puis il a dit: hey, tu penses-tu qu'entre les deux bords de la rue, on serait capable de fournir l'Internet? Le gars a dit: ben oui, pas de stress, ça va marcher tempête. Et qu'ils l'ont fait, puis il y avait moins de latence que s'ils avaient passé un fil eux-mêmes de l'Internet, passait plus vite. Puis là, ben d'ailleurs, là, si ça vous intéresse, il faut aller voir, là, j'ai des gens qui sont un peu plus techy, là, Linus Tech Tip, il l'a fait pour ses bureaux là, au Canada, là, c'est un reviewer de tech, là, mais bref. Fait que, là, c'est là que le déclic s'est fait. Là. C'était comme, OK, on peut faire
0: on
1: ça.
0: On peut pitcher la connexion d'un immeuble à l'autre avec des antennes, autrement.
1: Exact.
0: Je résume ça dans mes mots à moi. Là,
1: exact.
2: Mais exact. C'est excellent. Mais exact. Écoute, avant de rentrer plus précisément dans l'Internet, on n'aura pas le choix d'aller à pause. Écoute, le segment passe comme vraiment très vite. 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
5: On est de retour à La Bulle Immobilière. Vous avez une histoire à partager, ben c'est super simple. Vous pouvez nous contacter directement, vous pouvez nous appeler. Vous voulez venir passer à La Bulle Immobilière comme Pierre William fait aujourd'hui pour parler de son entreprise, ben présentez-vous, contactez-moi. On commence La Bulle Immobilière pour notre deuxième segment. Je parlais de Pierre William Plante qui est associé chez Wi-Fi Québec. On a parlé de ton histoire, de l'histoire de comment que Wi-Fi Québec est arrivé. Mais tu sais, moi, qu'est-ce que je voudrais faire? Parlons de la base, c'est quoi de l'Internet, là? Parce que tu sais, qui est capable de mettre ça dans ses mots pour dire vraiment comment ça marche, là?
6: Exact. J'ai parlé de speech de l'Internet par antenne, mais ça, c'est comme la garderie, là. Mais il y a un autre monde, hein, de bâtir un vrai fournisseur en JTRC et avoir un réseau Internet là où on est rendu. L'Internet, à la base, là, c'est un paquet de câbles connectés entre eux. C'est né d'une collaboration de l'armée américaine, mais ultimement avec les universités. Puis dans les années 80, c'était 4 universités connectées entre elles par câble. Puis les plus vieux d'entre nous se souviendront peut-être des party LAN, là, où on gamait chez nous entre des ordis connectés. Ben, ça, c'est un peu ça, l'Internet. C'est des ordis connectés par des câbles. Aujourd'hui, on le fait aussi par onde, par antenne, mais ultimement, je pourrais vous montrer une map un jour là, des câbles qui passent à travers de toute l'Amérique, mais aussi des océans.
5: Des océans, là, parce que des câbles qui passent à travers de l'océan Atlantique.
6: Exact.
5: Au complet, là.
6: Exactement, entre les différents continents. Puis moi, j'aime bien l'image, là. Je trouve que c'est fascinant qu'on le représente de cette manière-là, là, de la vie. Quand, mettons, vous ouvrez votre téléphone puis vous allez voir un site web, c'est quoi qui se passe, tu sais?
7: Le chemin que ça fait.
6: Le chemin. Là, fait que là, ça part de votre téléphone. Là, vous allez sur www.google.com. Ça l'envoie, cette requête-là, dans des ondes jusqu'à la tour de télécom la plus proche. Souvent, cette tour de télécom-là est sur de la fibre.
7: C'est fou quand tu penses à ça. Tu fais ça en une fraction de seconde, mais justement, on pense jamais à ça, mais quand tu penses au chemin,
6: exact.
7: C'est quand même fou. Là,
6: exact. Tout ça voyage à la vitesse de la lumière, fait que ça va extrêmement vite. Fait que là, ça s'en va dans la tour de télécom, descend dans une fibre qui est pluguée directement sur la tour. Puis là, ben, si vous êtes sur Bell, c'est le réseau probablement de Bell. Fait que là, ça part vers le prochain nœud dans le réseau où... Parce que votre site web ou Google, il est hébergé sur un serveur, probablement à San Francisco, c'est une compagnie de là-bas. Fait que là, le signal va partir dans la tour, la fibre, va se promener dans les câbles, va se ramasser jusqu'au premier réseau de AT&T, parce que Bell ne se rend pas jusqu'au serveur à San Francisco. Il va avoir une petite communication là, ça va repartir vers...
7: Tu penses San Francisco parce que c'est Google qui est hébergé.
6: Exact. Fait que là, ça va partir jusque là, puis là, ben ça va revenir avec l'information du site de... Google, fait que la page web là, qui est du code, ça va repasser sous forme de 1 puis de 0, mais en fait, c'est des lumières. Là. La fibre optique, en fait, c'est des lasers qu'il y a de chaque côté, puis ça allume, ça éteint, ça fait des 1 puis des 0. Ça va revenir jusqu'au réseau des AT&T, Bell, la fibre dans le tour de télécom, votre téléphone, paf, la page de Bell apparaît.
7: Tout ça à la vitesse de la lumière, comme tu
6: tout
7: disais.
6: Tout ça en
5: 300 000 km/h.
6: Exact. Ouais, 300 millions de secondes.
7: C'est ça, la vitesse de l'Internet qu'on dit, c'est un peu la vitesse que ce chemin-là se fait, mettons?
6: Ben ça, c'est la vitesse de la lumière, le signal qui parcourt. Puis après ben souvent, on parle, mettons, là, de 1 gig, 2 gig. Ouais, ça, c'est le bandwidth, c'est la quantité de download d'informations qui peut passer dans une seconde. Mais ça reste que quand tu games, tu sais, ou s'il y a des gens qui games, tu bouges ton bonhomme à droite, là.
8: Fait que là, ça s'en va dans un serveur à, je sais pas, probablement 1000 km. Puis là, le gars en face, il a aussi bougé à gauche. Fait que lui aussi, puis là, ça revient dans ton dans ta manette.
7: Donc, pourquoi les gamers, ils ont des ordis puis des réseaux plus performants, plus rapides?
8: Ben, généralement, ils veulent diminuer le plus possible là, la latence. Fait que tout ce qui pourrait générer un petit... une petite attente de plus dans toutes les...
7: Parce que sinon, il va se faire shotter avant l'autre.
8: Exact.
9: Ouais, puis ça, c'est vraiment important. Mais, tu sais, on a toujours eu des guéguerres de Vidéotron, de Bell. Puis là, tu sais, il y en a un qui disait, tu sais, Bell est arrivé avec la fibre. Mais moi, j'avais un ami qui travaillait chez Vidéotron. Puis t'es comme nous autres, la fibre, ça fait longtemps qu'on travaille avec ça. Puis là, tu sais, il dit, oui, on travaille avec le coaxial. Mais, tu sais, on avait aussi la fibre qui était intégrée. On avait un réseau mix qui était déjà là. Puis là, tu sais, ça devient un peu complexe de comprendre comment ça fonctionne. Puis, tu sais, je te donne un exemple là, dans le coin de Bellechasse, ben Bell se rend pas, fait que ça va être TELUS. Fait que là, tu sais, le transfert de data ou tu sais les ententes corporatives de transfert de data, comment ça marche ces affaires-là?
8: Ouais. Et ben là, tu as mentionné plusieurs choses là, notamment un, il y a le CRTC là-dedans, le Conseil canadien de radio-télécommunications qui joue un rôle au Canada pour séparer les territoires. Fait que notamment à Québec, TELUS n'a pas le droit de vendre dans la ville de Québec, mais ils ont le droit de vendre sur la rive sud puis dans Portneuf. L'idée du conseil, c'est parce que la télécom, ça fait naturellement des monopoles. Fait que ça a une tendance à faire des gros joueurs qui étouffent tout le monde. Puis ça, ben, c'est généralement pas très bon pour le consommateur. C'est une des raisons aussi pourquoi Wi-Fi Québec existe, pourquoi on bâtit notre réseau. C'est parce que ça nous permet d'offrir une autre option pour l'Internet pour les propriétaires. Puis, ben, on se le cachera pas. Là, on paye assez cher là, au Canada l'Internet. Ouais,
9: versus je me rappelle de Jean-Marc Parent à un moment donné qui parlait du téléphone cellulaire qui, lui, aux États-Unis, tu sais... Il avait appelé le fournisseur, puis il dit, je peux-tu appeler après 6 heures? Puis le gars, il dit, écoute, tu peux appeler après 6 heures, tu peux appeler à 7 heures, tu peux appeler à 8 heures, tu peux appeler quand tu veux. Il dit, ouais, mais combien de minutes que je vais avoir? Il dit, écoute, autant de minutes qu'il y en a dans une heure, là, pour parler au téléphone, mais nous autres, on était ultra légiférés au Canada, puis tu sais, aux États-Unis, c'était complètement autre chose pour, tu sais, 10 fois moins cher aussi.
8: Exact. Puis en Europe aussi, les forfaits mobiles, puis tu sais, il y a plein de choses là-dedans, on est un grand territoire, mais c'est sûr qu'après ça, ben, si tu prends Bellechasse, ben là, c'est dès qu'il y a moins de densité de population, ça reste que l'Internet, c'est des câbles. Fait que,
9: le réseau coûte cher à installer.
8: Exact. Faut que tu aies du monde qui est de poteau en poteau, qui creuse des tranchées, qui t'amène pour brancher une maison au bout du rang. C'est sûr que des fois, il y a des compagnies de télécom qui trouvent pas que ça vaut la peine. Là, c'est là que Elon Musk avec Starlink, c'est un peu ça aussi, là, son pari, c'est de dire il y a plein de monde. Il y a assez de gens de même pour dire on va envoyer des satellites parce que ça coûte cher envoyer des satellites. On va fournir de l'Internet à du monde qui sont trop loin du réseau principal de la ville. Mais après ça, les compagnies de télécom, pour revenir à ton point, là, la fibre, le coax, à la base, comme si on se rappelle que l'Internet, c'est des fils, là, que ça prend une connexion terrestre à un moment donné dans le mix. Ben, c'est sûr que naturellement, les compagnies qui ont été les premières à faire l'Internet, c'était celles qui avaient fait le téléphone. Parce que les immeubles étaient déjà câblés pour le téléphone. Puis ben, à l'époque, le téléphone, c'était peut-être pour le début, mais vers la fin, là, du cuivre, ben, notamment. Ouais. Mais puis, il y a différentes specs, là, mais. Puis, ben, quand l'Internet est arrivé, ben, ça prend plus. Passer de l'Internet, c'est plus de données que des appels téléphoniques. Fait que c'est là que on est passé du coax à éventuellement, ben, en effet, Vidéotron a augmenté ou en tout cas a changé son réseau pour y intégrer de la fibre. Parce que la fibre, c'est plus performant en effet. Ça te permet de faire des longueurs. Avant de faire des relais de fibre, tu peux te rendre jusqu'à 10 km. Avant même, il faut que tu fasses un relais parce que ça voyage pas à l'infini. Mais le coax, ça prend, c'est des distances beaucoup plus courtes. Fait qu'éventuellement, en effet, Vidéotron s'est mis à mettre de la fibre. Puis Bell, ben, éventuellement, eux ont fait le switch puis ont dit parfait, on met de la fibre à grandeur. On passe réellement en fibre. Puis
9: qu'est-ce qui vous différencie vraiment de Bell puis Vidéotron? Parce que, tu sais, puis on va en parler un peu plus tard, là, mais tu sais, des propriétaires de blocs, ils ont tous trafiqué l'Internet à un moment donné pour mettre un routeur puis des modems, puis tu sais, de dire, bon, ben écoute, voici ça, tout le monde est connecté sur le même réseau, puis bon visionnement, tu sais, on a vu ça régulièrement. Mais c'est qu'est-ce qui vous distingue, vous, de Bell puis Vidéotron, avec votre offre de service?
8: Exact. Ben là, éventuellement, c'est là que Wi-Fi Québec a grossi. Pis on a décidé de faire vraiment un fournisseur Internet avec ça. Fait que enregistré au CRTC, on amène l'Internet dans les blocs. Puis La compréhension ou la réalité du marché immobilier a aussi façonné notre offre de produits. C'est-à-dire que en immobilier, la valeur de l'immeuble, là, vous êtes pas mal plus expert que moi, fait que si jamais je dis une connerie, vous me reprenez, mais la valeur de l'immeuble est beaucoup basée sur les revenus nets. Mm-hmm. Offrir un service d'Internet, dans le prix de Bell Vidéotron, le prix qu'on paye, il y a un paquet d'affaires autres que l'Internet. Il y a les salaires des gars, la borne qui t'est donnée à un coût, ça, c'est, tu sais, il n'y a rien de gratuit dans la vie. Là, fait,
9: ben, tout le gaz, les assurances, exact, les syndicats, des chars, toute la patente. Là.
8: Fait que, éventuellement, on a compris que si on vendait les propriétaires d'immobilier, il y avait plus d'intérêt à faire à payer la borne, à payer le câblage, à payer pour venir diminuer leur coût d'Internet quand ils l'incluaient dans leurs immeubles. Pour que, après ça, ben, par exemple, sur un projet neuf, ben, au lieu que ça coûte 40, ça en coûte 15 par logement, parce qu'ils ont payé, en fait, l'infrastructure qui, autrement, chez Bell Vidéotron, est facturée dans la mensualité. Et donc, là, d'augmenter, eux, tu sais, leur revenu, ou en tout cas, leur...
7: T'augmentes le CAPEX, donc le coût d'installation, mais tu diminues le coût d'opération.
9: Puis, tu sais, exact. Pour ces entreprises-là aussi, Bell Vidéotron, tu sais, qui sont inscrits à la bourse, ben, eux autres, ils veulent avoir des revenus récurrents, puis les revenus récurrents vendent des actions aussi, là.
8: Exact.
9: Fait qu'eux autres, tu sais... l'installation du câble qu'ils ont fait en 1980 dans la région de Québec, ça fait longtemps qu'il est payé, mais tu sais, ils font des infrastructures un peu plus larges, élargies ailleurs, mais les nouveaux paiements permettent de pouvoir payer en grande partie les installations des réseaux puis le profit des gens aussi. Là.
8: Exact. Dans la mensualité, il y a tout ça aussi qui rentre, exact, en ligne de compte. Puis c'est sûr qu'en effet, comme tu dis, par exemple, Bell est en bourse, c'est sûr que des revenus récurrents élevés, ça vaut plus cher que... des ventes de CAPEX, de one-time, de construction, si jamais ils voulaient aller voir ça. Fait qu'ils sont comme pas trop incitatifs à faire ce modèle-là. Chose que nous, ben, en partant de zéro, on n'avait pas cette contrainte-là. Là.
9: Fait que c'est pour faire une image de ça, là, admettons qu'on a un 6 logements, l'installation coûte, puis là, écoute, je vais dire n'importe quel chiffre, là, mais tu sais, juste pour donner une idée, si on a un 6 logements, on a 5 contrats à 50$, 6 contrats à 50$, c'est 300$ par mois, c'est 3600$ par année que tu vas utiliser, qu'il va réduire ton frais au niveau de ta capacité de paiement, mais aussi sur ta valeur de ton immeuble, parce que tu sais, ton 3600$ vaut quelque chose aux yeux de la ville avec un TGA. Tu sais, souvent, exact, on va parler du 12, 15, 18, 20 fois le revenu net que ça peut donner. Fait que tu sais, sur le même 3600$, mais si on fait affaire avec toi, puis j'image l'histoire, mais tu sais, tu vas avoir 2400$ d'installation one-shot deal, mais après ça, ça va te coûter 1200$, ce qui fait en sorte que tu viens de baisser ta diminution de facture mensuelle de 2400$. Tu viens de générer de la valeur sur ton immeuble. Puis au-delà de ça, c'est que ton premier 2400$ que tu as payé, tu sais, c'est du CAPEX, c'est que tu le mets dans tes dépenses, puis tu sais, ça s'applique à 100%. Fait que c'est un peu ça l'image.
8: Exactement, exactement, exactement.
7: Tu sais, si je peux me permettre aussi, là, dans mes mots, là, c'est ce qui vous distingue aussi de d'autres entreprises qui offrent un genre de service d'Internet pour les propriétaires immobiliers. Ce qui vous distingue, c'est que vous faites pas juste redistribuer l'Internet que, mettons, le propriétaire va prendre chez Bell Vidéotron. Vous fournissez la connectivité au même titre qu'un Bell, qu'un Vidéotron. Donc, on se à Bell Vidéotron pour la connectivité, puis évidemment, vous faites la distribution, l'infrastructure, tout ça. Fait que, tu sais, vous êtes comme à deux niveaux là, versus, mettons, la compétition qu'on a connue dans les dernières années, les entreprises qui fournissent l'Internet. Là.
8: Exactement. Fait que, puis ça aussi, ça enlève un risque.
7: C'est ça qui fait que vous allez être durable aussi. Là, le risque, bon, c'est ça que tu parles justement.
9: Parce que
7: je te laisse finir. Là, mais...
8: Vas-y. Ben, ça enlève le risque du propriétaire.
7: Le déplogage.
8: Exact. Fait que nous, c'était ça. Derrière ça aussi, c'était de dire on va bâtir vraiment un fournisseur Internet. Comme ça, c'est pas une affaire.
9: On se fera pas retirer Internet. Là,
7: parce que ça arrivait, dans le fond, plusieurs propriétaires, puis peut-être même Pat et Fred, justement, c'était au moment où ça a démarré. Là, le Vidéotron Bell arrivait, puis là, hey, OK, là, je viens de spotter que tu fais de la redistribution, on te débranche, tout ça. Fait qu'il y en a une couple qui était dans la marde.
8: Exact.
7: Fait que là, c'est là que. Bon.
9: Ou là, tu sais, ils venaient dire, ben écoute, tu sais, à cause de trafiquer Internet, tu l'as offert gratuitement à tes locataires, que tu n'avais pas le droit parce que tu n'as pas une connexion commerciale. Ton contrat commercial, au lieu d'être à 3600, devait être à 10 000. Mais là, à 10 000, tu sais, par année, tu fais comme crime, tu viens de me tuer sur ma valeur économique de mon immeuble, fait que tu ne veux pas payer ça non plus. Tandis que là, vous, en étant souscrit au CRTC, c'est ça la game, c'est ça que vous proposez comme service. Puis les gens, ils disent, tu sais, bring it on, là, tu sais, oui, on va mettre dans le CAPEX. Puis, tu sais, est-ce que ça peut s'installer autant sur le neuf, c'est sûr et certain, tu sais, c'est déjà planifié d'un plan de construction, mais pour des immeubles déjà sur le marché d'en revente, est-ce que c'est des choses qui peuvent se faire?
8: Tout à fait. Fait que on fait beaucoup, on dirait qu'à peu près 50% des jobs qu'on fait, c'est de l'usager, là, de l'existant. Puis là, ben, on vient câbler, puis là, ben, souvent, on va sur site faire une analyse de par où on câble, si tu du cache-fil, si tu des murs en béton, on fiche-tu, bref. Puis on amène, nous autres, on amène toujours une borne dans chaque logement parce que on prend ça au sérieux aussi, l'Internet. Là, depuis la COVID, il y a quand même pas mal de gens.
7: Sécurité, tout ça.
8: Sécurité, puis... travail à la maison. Tu sais, par exemple, on a des projets où c'est des appartements proches des hôpitaux, puis ben, il y a des gens du système de la santé qui travaillent là, puis ils se font dire qu'il faut absolument qu'ils soient fileurs, fait qu'ils peuvent se brancher. Fait que bref, ça se fait très bien dans l'existant aussi.
9: C'est comment ça marche le fonctionnement pour le propriétaire, puis après ça, j'aimerais ça qu'on parle du fonctionnement pour le locataire ou l'utilisateur. Ouais. Fait que moi, je suis propriétaire, je suis client chez vous, comment ça marche?
8: Ouais. Ben ça, c'est la beauté aussi d'avoir Patrick, Frédéric, puis même Max, il en a fait beaucoup là aussi, mais de comme propriétaire immobilier, on a aussi on est collé sur cette réalité-là. Je pense qu'on comprend quand même bien ce que le propriétaire veut. On se dit qu'un propriétaire veut offrir un nouveau service, mais il n'y a pas nécessairement plus d'appels vers lui quand il y a si jamais quoi qui ne fonctionne pas ou si jamais quelqu'un a besoin d'aide. Fait que nous, on offre l'Internet, on offre aussi le support aux locataires 24/7. Puis on a des équipes locales aussi aux besoins qui peuvent se déplacer. Puis je vous dirais, tu sais, on a Robert dans notre équipe, mais des fois, moi, je vais voir un peu c'est quoi les types d'étiquettes qui rentrent. Mais tu sais, il y a aussi beaucoup de support aux locataires qui est fait pour des gens qui sont moins familiers avec la technologie. Fait que plugger son iPad, connecter son iPad au réseau, des affaires comme ça. Fait qu'on offre l'Internet, on offre le support après ça aux locataires, ce qui fait que le propriétaire n'a pas à se soucier là, après ça de faut-tu gérer un locataire à
7: débrancher. Vous avez quelqu'un de garde, comment vous gérez un peu le volet service client comme ça?
8: Exact, fait qu'on a un numéro de téléphone qui lui est disponible en tout temps, puis après ça ben on a des gens de garde, on a une équipe de support technique à l'interne, toutes des gens à l'interne qui ont accès, dans le fond, là, nous, de notre côté, là, à faire des opérations sur le réseau, à faire des opérations sur les équipements pour ben, faire de la résolution de problèmes à distance. Puis si jamais, dans les rares cas où ça arrive, il faut aller sur place, ben, ils peuvent se déplacer aussi. Puis nous, ben, on trouve ça bien important de cette partie-là aussi du locataire parce qu'on veut... On est fiers de ce qu'on fait, on vise l'excellence, on veut que le locataire, quand... Tu sais, moi, la plus belle paye que je pourrais avoir, c'est d'entendre un locataire qui me dise « Hey, j'ai vu que Wi-Fi Québec était dans votre logement, moi, dans votre immeuble, je suis content que ce soit... »
7: Justement, un locataire qui est satisfait de votre service en tant que locataire d'un bloc appartement, qui s'achète une maison puis qui veut avoir vos services, est-ce que vous offrez ça ou pas au niveau résidentiel? J'imagine que c'est moins intéressant.
8: Ben c'est ça, on pourrait le faire, mais là, ça revient à la logique exacte de payer le CAPEX. Puis là, ben pour une maison, c'est moins intéressant. Mais des fois, on le fait pour des bureaux. Des fois, on a un client qui il a un terrain où il a construit son nouveau bureau, puis le gars de l'appel a arraché le câble de fibre 2 semaines avant que les gens rentrent. Fait que là, il était comme « Hey, tu peux nous fournir l'Internet? » Ben oui, pas de trouble, mais ça reste que c'est ça. C'est moins
9: intéressant. Puis ça peut représenter quoi, admettons? Puis là, c'est sûr que chaque projet a son prix. Tu sais, un 6 logements, un 20 logements, un 100 logements, on n'aura pas les mêmes prix de CAPEX. Le prix à l'utilisateur, c'est quoi? On est-tu capable d'avoir une ligne directrice, tu sais, à peu près, là, sur ce que ça peut représenter comme coût, là?
8: Fait que là, si on parle du CAPEX.
9: Oui, mais tu sais, admettons qu'on a un 12 logements, là, tu sais, comment ça pourrait coûter pour le propriétaire pour, admettons, l'installation du 12 logements, puis le service mensuel aussi avec le locataire, tu sais, juste pour bien comprendre comment ça marche. Sans nécessairement, puis là, je vais juste mettre une limitation là-dessus, là. T'sais, chaque projet a son prix, là. T'sais, c'est juste exact. Pour donner une ligne directrice.
8: Exact. Fait qu'on est autour d'environ 550. Quand je mets tout ensemble, là, 550 à 600 $ par logement pour l'installation des équipements. C'est sûr qu'il y a quand même
9: un coût à ça. Mais...
8: Un coût de. Il faut avoir aussi le cash flow là-dedans. Il faut avoir les liquidités disponibles à ce moment-là. Puis après ça, ben, pour l'Internet, là, ça varie dépendamment du volume puis des besoins. Là, mais tu sais. Mettons ça entre 12 et 15 là,
9: $ par mois par logement.
8: Exact.
9: Est-ce qu'il y a un service pour le soutien technique, etc.?
8: C'est inclus là-dedans.
9: Dans le 12 à 15 piastres par mois.
8: Exact.
9: Fait que là, tu sais, pour tous ceux-là qui ont une facture de la Vidéotron de 75 piastres, tu dis 15 piastres, c'est quand même une économie de 60$ à tous les mois. Là.
8: Exact. Ben nous, on pense que, tu sais, c'est sûr que notre client final, c'est le propriétaire immobilier, mais ça reste qu'on rajoute, on pense en tout cas du moins, là, puis peut-être que c'est juste moi qui se flatte dans le sens du poil, là, mais on rajoute un joueur dans le milieu des télécoms. Ça fait, ultimement, on pense, ça va bénéficier les locataires.
7: C'est quoi votre impact de votre arrivée dans le marché, dans, justement, est-ce que ça a... C'est-tu significatif? Est-ce que ça va venir justement mettre un petit peu plus de compétition? Donc, tu sais, ouais. Justement des prix, je sais pas. T'sais.
8: Exact. Ben là, tu sais, on se bat quand même, surtout sur les projets neufs, là, on se bat contre Belle Vidéotron directement.
7: Parlant des projets neufs, justement, votre modèle il est très avantageux pour le neuf parce que vous êtes plus cher au niveau du CAPEX, moins cher au niveau de l'opération. Fait que tu sais, dans un projet neuf, c'est dans le coût de construction, c'est comme tu le sors pas de tes poches versus dans l'existant, mettons que tu vas y aller avec tes liquidités. Tu sais.
8: Exact.
7: Fait que là, c'est là que vous devez vous démarquer aussi. Là.
8: C'est sûr que c'est vraiment intéressant dans le neuf, en effet. Puis on a plusieurs projets en cours. Puis après ça, ben Belle Vidéotron, en fait, là, se sont mis à avoir une offre multilogement, mais encore une fois, tu sais, ils le font très rarement. Ce qu'ils préfèrent faire, c'est vraiment le. Donner des fois là, des petits nananes, mais finalement quand même charger le locataire toujours à la fin. Puis c'est ça. Puis je sais que Vidéotron l'a essayé à un moment donné avec des bornes Helix sur des gros projets dans le neuf, mais là, le propriétaire devenait aussi responsable de la borne Helix.
9: Ouais. Puis du soutien, puis de
8: exact. Puis certains propriétaires qui l'ont essayé qui ont trouvé ça terrible.
9: Pénible, là, ouais. Je donne un exemple. Là, on avait soumissionné pour mon projet, puis on avait 2400$. De factures d'Internet de différence entre t'sais, le moment où ce que nous, on le soumissionnait pour le financement puis t'sais, la soumission qu'on a pu avoir ensemble. Mais 2400$ avec un TGA de 4,85, ça représente 50 000$.
8: Ouais.
9: Puis t'sais, c'est énormément d'argent. Là, t'sais, fait que même si tu as l'occasion de pouvoir aller chercher du financement supplémentaire, ben généralement, l'économie que tu vas faire va pouvoir te permettre justement de pouvoir payer les installations. Là.
8: Mm-hmm, tout à fait. C'est la logique de l'heure.
9: Ouais. Là, il nous reste à peu près 5 minutes. Là. Tu sais, c'est quoi la vision de Wi-Fi Québec pour les prochaines années?
8: Ben nous, on veut être le fournisseur Internet spécialisé dans le multilogement au Québec. On veut amener ça. Là, on a des grandes ambitions. On commence à faire des projets à Montréal, mais on veut être dans les grands centres, en milieu urbain. Puis on veut aussi offrir vraiment une expérience incroyable aux locataires. Avec l'arrivée là, de différents outils de modèles d'intelligence artificielle, on pense que on peut aussi vraiment créer une expérience de support puis de support technique qui est hors de l'ordinaire. C'est-à-dire qu'on pense que on peut commencer à avoir une expérience proactive sur l'Internet. Je pense que en tant que consommateur d'Internet à la maison, on a toujours vécu l'expérience réactive. Il y avait un problème, on appelait. Mm-hmm. Nous, on pense qu'on peut arriver à être à l'avant des problèmes. C'est-à-dire, je donne un exemple concret, mais...
9: Que certains lags qui arrivent, etc., puis dirais, si vous avez une trop forte consommation, regardez, voir qu'est-ce qui se passe sur les télévisions ou quoi que ce soit.
8: Ça, c'est plus rare, mais mettons, je donne un exemple, il y a des rénovations ou des travaux sur un immeuble. Tu sais, ça, c'est un exemple qui arrive de temps en temps. Il y a quelqu'un qui a taqué dans le câble qui se rend jusqu'à ton logement. Puis là, tout d'un coup, le bandwidth est passé à 100 mégabits. Mais là... Actuellement, ben, tu sais, généralement, les gens vont se rendre compte de nous l'appeler, mais nous, on veut commencer à être proactif là-dessus puis avoir un flag de dire, hey, on vient de voir que.
9: Il y a une diminution drastique.
8: Il y a une diminution drastique, il doit essayer de passer quelque chose. On viendrait voir sur place, ah, ben oui, le gars, il refaisait la peinture dans le corridor, puis il a patché de quoi, puis finalement, il a taqué dans le câble. Nous, on veut aller vers ça, on veut vraiment, justement, moderniser l'expérience télécom. Puis on pense que le multilogement est vraiment propice à ça parce que on a un bassin, qui est tout un immeuble ensemble, on est capable
9: de... C'est une communauté, il y a beaucoup exact. De personnes qui vivent dedans, etc. Exact. Puis une des expériences que tu m'avais parlé, parce que tu sais, moi, j'avais l'intention d'offrir justement l'Internet, puis là, tu sais, j'étais comme moi, tu sais, j'ai un locataire au quatrième étage, il descend au sous-sol, mais là, il est connecté sur son cellulaire, puis là, tu sais, dans le sous-sol ou dans le souterrain, on n'a pas, ou tu sais, dans le garage, on n'a pas accès tant que ça à Internet. Fait que là, qu'est-ce qui arrive, c'est que là, il tombe sur son 5G, etc., puis là, ça fonctionne pas. Tandis que vous venez pallier à ça. Fait que, tu sais, le gars, il part du quatrième étage. Quand il arrive au deuxième étage, ben il est encore... Il y a encore d'Internet qui est poussé par les bornes. Là.
8: Exact. Fait que d'avoir son propre réseau privé, mais d'être ne pas être attaché à une seule borne. Fait que t'as quand même vraiment toute la sécurité, le WPA2, pour ceux qui sont familiers avec les protocoles de sécurité en Wi-Fi, là. Mais tu peux te promener d'une borne à l'autre. Puis on a même aussi des clients, des fois, qui ont des gros immeubles. Puis le gars de maintenance, il a le même réseau sur, tout, ben, sur tous les immeubles. Fait qu'il peut se promener d'un immeuble à l'autre. Ça, il tombe tout le temps sur le réseau de maintenance d'une borne à l'autre. Puis notamment les stationnements souterrains, souvent, là, parce que c'est en béton. Puis là, le cellulaire ne rentre pas. Là. Fait que,
9: puis le maintien, ça devient aussi sécurisé pour l'entreprise, sécurisé pour son gars de maintenance, sécurisé où l'information reste privé à l'interne, tu sais, ça change complètement la donne. Moi, je trouve que vous avez pris une part de marché intéressante. Je pense qu'il en reste encore beaucoup à aller chercher, puis je pense que vous êtes vraiment aligné sur aller prendre ces parts de marché-là, puis ça va être beau de vous voir dans les prochaines années. Si jamais on veut avoir plus d'informations sur Wi-Fi Québec, de quelle façon qu'on peut vous contacter?
8: WifiQuebec.com, info@wifiQuebec.com.
9: Puis y a-t-il un trait d'union entre toi et Wi-Fi?
8: Non. Pas de,
9: tout d'un mot.
8: Tout d'un mot, pas de d'accent. Puis,
7: direct comme l'Internet.
9: Comme l'Internet. Exact. Avec des tonnes de briques.
8: Exact. Sinon, sur LinkedIn, vous pouvez me contacter là, me rejoindre là, me connecter avec moi. Ça va me faire plaisir de discuter.
9: Wow. Ben écoute, on a parlé aujourd'hui avec Pierre-William Plante, associé chez Wi-Fi Québec. C'est une expérience vraiment le fun. Je suis content d'en apprendre un peu plus sur comment ça marche encore. On avait déjà eu, tu sais, votre entreprise était venue aussi. On était plus en, ben, je vais pas dire plus en mode exploratoire, mais tu sais, là, je trouve qu'on a deepé vraiment beaucoup plus. Puis je trouve ça vraiment le fun. Écoute, un grand merci, Pierre-William. Merci, Mike. Est-ce qu'il va y avoir de la pluie en fin de semaine?
7: Je pense que oui. Je pense que oui.
9: Écoutez, tout le monde, je vous souhaite de passer un bon samedi. On se voit pour samedi prochain. Merci.
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6: Bon samedi à vous tous et toutes et bienvenue dans la zone parallèle. Steve Zuniga, bonjour.
7: Allô, comment ça va?
6: Ça va bien, toi?
7: Ça va très bien. Un petit peu encore blessé, mes doigts qui mangent la claque. Mais
6: ben oui, hein?
7: Je me suis ramassé encore avec un autre bleu. Il y a quelques semaines, c'était une infection au doigt parce que je me l'étais écrasé. Je viens de m'écraser encore un autre doigt, mais en tout cas...
6: Encore un autre?
7: Ben oui, quand tu travailles dans de la structure de bois puis des affaires qui sont quand même assez lourdes, puis on fait la manutention à bras. Fait que, tu sais, c'est quand tu as une job physique, tu n'as pas besoin de prendre ton abonnement au gym. Là. Ton gym, c'est à tous les jours 40 heures semaine. Fait que, c'est ça. Donc, on s'en vient avec des mains un petit peu plus grosses, puis mange la claque là, à force de faire du marteau et du gun de pneumatique, c'est quand même quelque chose. Puis, tu prends pas ton temps pour faire les jobs, là. Faut que ça avance.
6: Ouais, et toi qui es habitué à manipuler plus des ordinateurs, du filage, tout ça, c'est pas pareil, pas en tout, là. C'est vraiment pas pareil.
7: Non, mais je te dirais, je me sens quand même dans mon élément.
6: Ah,
7: c'est
6: ben.
7: C'est garde. Je parle par expérience, sinon regarde mes mains, elles sont assez maganées comme ça. Manager de l'outillage, savoir comment s'en servir, quoi faire avec, comprendre la structure. T'sais, ça, c'est le côté un peu intellectuel de mon moi-même, de mon réel. Je suis tellement curieux que quasiment tout m'intéresse. Et dans une jeune époque, ben, mon frère était aux études en train de faire architecture. Ingénieur, c'était-tu ingénieur ou c'était, en tout cas, c'était relié à tout ce qui est dessin au niveau mécanique. Et après ça, il a passé à dessin de bâtiment. Donc, tu sais, tout ce qui était structure, comment que comment c'est dessiné, qu'est-ce que ça veut dire, ben, par curiosité, ben, on finit par en apprendre. Ben, aujourd'hui, j'en construis. Fait que je comprends mieux pourquoi que les choses sont faites d'une telle façon. C'est toute une histoire, là. C'est tout un casse-tête, des fois, être capable de monter les choses, parce que c'est, dans le fond, on fait du mur préfabriqué. Quand ça a 2-3 étages, les murs sont bâtis en conséquence. Fait que c'est quelque chose.
6: Je vais faire une petite joke plate. T'as voulu rendre un franc-maçon.
7: Ouais, non, c'est ça. Ben, un franc-maçon, habituellement, c'est plus relié à tout ce qui est briques, pierre et compagnie.
6: Ben, construction.
7: Ouais, non, c'est ça, construction. Fait que, mais oui, même si on veut pas, on croit les deux sujets totalement éloignés l'un de l'autre, c'est quand même des choses qui sont reliées. On retrouve quand même, il y a de la terminologie qui est utilisée, terminologie de structure. Donc, il y a beaucoup de choses qui se ressemblent à autre chose sans en comprendre le fondement réel qu'il y a derrière.
8: Je voulais dire, c'est plutôt Gaston Lagaffe.
6: Tu peux garder ton micro devant toi au lieu de le tasser à chaque fois, pauvre toi.
9: J'ai rien à dire.
6: Ah, d'accord. Alors, dis rien. Patricia. Honorine.
7: Bonjour, Patricia.
6: T'aimes mieux dire Honorine, hein? Oui, ben oui. Ben oui, Honorine. Il faut que je m'habitue, là.
9: Parce que je me reconnais mieux avec ce prénom-là. C'est bizarre, mais c'est comme ça.
6: Ah, ben, c'est ça.
9: Je sais pas pourquoi.
6: Bon, sur Facebook, c'est Honorine, donc...
7: Dans un ancien temps, les gens portaient toujours trois noms.
9: Ah.
6: Ben oui, Marie, ton prénom, puis ta Maureen.
7: Non, il y avait le nom que tout le monde, usuel, que tout le monde te connaît. Il y avait le nom qu'avait juste ta famille connaissait. Il y avait le nom intime pour juste de tes très, très proches qui peuvent savoir ta vraie identité.
6: Oui.
7: Ça te rappelle-tu un petit quelque chose, genre des poèmes babyloniens où ce que le poème est construit comme s'il y a... C'est toujours répété trois fois chaque événement ou chaque mouvement ou chaque chose qui se passe.
6: Un peu pas mal comme ça.
7: Exactement. C'est que, t'sais, on a plusieurs corps, on a plusieurs... notre conscience est je veux pas dire fracturée, mais notre conscience n'est pas totale sur un seul et même plan. Notre conscience est sur plusieurs plans en simultané. C'est un peu la raison de pourquoi on porte trois noms. Sans nécessairement comprendre le fondement réel, mais...
6: Ben, en principe, c'est comme Marie, comme la Sainte Vierge. Ensuite, le nom de ton parrain ou ta marraine et ton prénom. C'est comme ça que c'est les trois noms qu'on voit sur notre baptistère.
7: Ça, c'est la spiritualisation religieuse.
6: Oui, c'est ça.
7: Du pourquoi, là, dans le fond. Sans cacher le besoin ou la raison d'être, ils l'ont juste récupéré avec un autre vocabulaire. Mais tu sais, ça n'en reste que c'est encore des clés de recherche pour l'être, pour comprendre à quel point on est beaucoup plus grand qu'on essaye de nous faire croire. Et tu sais, toute la société, le système, tout est fait pour essayer de nous assujettir à quelque chose d'autre qui n'est pas nous.
6: Oui.
9: Ben, une petite anecdote, c'est comme quand je suis arrivée au début au Québec, j'étais vraiment étonnée que les gens d'un certain âge, hein, je sais pas si les jeunes c'est encore comme ça, la fille qui naissait, elle portait le nom de Marie et le garçon, Joseph. Comme mon chum, il s'appelle Joseph. Tu sais, un peu, ça me fait penser à l'âge de Pierre, un peu. Pierre, Guy,
6: Guy.
9: Ils s'appelaient tous comme ça, mais je trouve ça étonnant de suivre un truc comme ça, mais ça se fait plus maintenant, je pense. Ça se fait encore?
7: Ben, pour certaines personnes un petit peu plus ancrées dans certaines religions, oui. Pour d'autres, ils vont le faire par coïncidence, si on veut. Mais sinon, faut que tu dises que c'est usuel aussi pour les noms de famille, parce qu'à la base, on n'avait pas vraiment de nom de famille. Les noms de famille ont commencé à être attribués parce que tu venais de tel endroit ou parce que tu avais tel métier.
6: Ouais.
7: Fait que.
6: Ben comme moi, Lozé, ça vient de la France pour représenter la pierre de la Lose.
9: Ah oui.
6: Et ça vient de là. Je sais pas si ben regarde le constructeur de toit qui fait des toits en Lose.
9: Ouais.
6: Je pense que ça vient de ça.
7: Ça peut être aussi simpliste que tes ancêtres étaient soit commerçants de ces pierres-là ou francs-maçons.
6: Ouais.
7: C'était le type de matériel qu'eux autres étaient experts. Donc, il aurait été attribué ce nom de famille-là, probablement pour ces raisons-là.
6: Peut-être.
7: Mais à la base, c'est, on n'a pas vraiment de nom. On a une vibration, mais pas un nom.
6: Oui, c'est ça. Notre invité n'est pas encore arrivé. C'est pour ça qu'on parle et on parle. On étire le temps. Je comprends pas pourquoi il est pas encore là. Pourtant, il a confirmé qu'il y serait ce matin, malgré
7: Exactement.
6: Que... Ben, bref.
9: Mais j'ai fait une petite recherche là pour la Lose.
6: Ouais.
9: En fait, ça vient du quoi? De la Franche-Comté. C'est pour ça qu'on s'entend bien. C'est juste la région en dessous de la Lorraine. Franche-Comté, ah ouais? Champagne-Ardenne. Et c'est vraiment une petite pierre plate pour mettre sur, ouais, sur les toits. Toits. Ah, d'accord.
6: C'est ça, Poitou. Ça. Les origines sont de Poitou.
9: Ben là, c'est plus Franche-Comté, hein, d'après ce que je vois, ah, au niveau de la pierre.
6: Ah, peut-être que...
9: Mais peut-être après, vous êtes parti...
6: Ouais. Peut-être.
9: En Poitou, c'est pas loin non plus, hein.
6: Ah, peut-être que ça part de là, puis que
9: oui,
6: ils se sont éloignés un peu. Pour...
9: Les premiers Lozé, ils étaient en Franche-Comté.
6: Ah ben, ça c'est franche, franche merci. Moi, je suis franche. Colin.
7: Sinon, ben, ça nous donne quand même du temps pour présenter notre invité.
6: Ben oui.
7: Puis présenter un petit peu le sujet que, en fait, il y a pas vraiment de sujet puisque c'est un monsieur qui s'exprime depuis déjà très, très, très longtemps.
6: Oui, il fait des années.
7: Oui, non, c'est ça. Ben, c'était un adepte. Ben, dans le fond, Jean Cazot l'a passé déjà en entrevue. Ils ont déjà eu des discussions ensemble. Donc, c'est un monsieur que ça fait longtemps qui se pose des questions, qui fait des recherches. Et qui cherche, tu sais, on parlait tout à l'heure de plusieurs corps, ben lui, ses recherches se s'arrêtent pas juste au côté d'un seul plan, il regarde aussi sur divers plans, puisque il est pas juste un conférencier en métaphysique, c'est quand même un voyant. On a pu avoir d'une certaine façon, par la bande, une preuve de sa voyance. Mais, comme je vous dis, c'est une personne qui va quand même très, très loin dans sa réflexion. J'ai écouté quand même pas mal de conférences, autant des anciennes conférences, parce qu'il a quand même fait des prédictions.
6: Oui, c'est ça. Oui.
7: Et puis, c'est quand même très intéressant de voir, tu sais, versus aujourd'hui, tu sais, les choses qui se passent, les choses qui se déroulent. De la façon qu'il présente les choses et quand on est en mesure de voir un peu plus le plan d'ensemble, ben, c'est un individu qui est connecté à une certaine vibration. Mm-hmm. Qui lui permettent de descendre de l'information qui est pertinente dans notre réel.
6: C'est ça. Il touche autant la parapsychologie métaphysique contemporaine, mais les phénomènes paranormaux, tout ça, ça englobe un peu tout ça. Donc, il va, comme tu dis, il fait des recherches plus dans l'approfondie, en plus du supramental. Donc, l'approche de synthèse... la pensée mystique, le matérialiste oriental, occidental, l'intuition, le rationnel. Il y a des visions à des supramentales du monde évolutif de la conscience humaine vers les expansions qualificatives du végétal, animal, humain, prochain stade, donc divin, réel, qui on est. C'est un peu comme ce qu'on pense aussi. Parce que c'est, puis en toute simplicité, c'est comme apprendre à se connaître, à connaître qui on est, notre âme, notre soi intérieur, notre esprit, tout. C'est il touche à tout ça. Puis ça, je pense, si je me fie à ce qui est écrit sur son recherche, mettons qu'on cherche qui est Normand Pinard, ça le dit là-dedans. Il a été confronté jeune à des phénomènes paranormaux. Il a fait des études en philosophie et en métaphysique, phénoménologie. Hegel, Husserl, Heidegger, je ne sais pas si je les prononce bien. Il matérialiste. En tout cas, bref, psychologie des profondeurs, Jung, pensée orientale, Sri Aurobindo, développe des visions globales, unifiantes, science, philosophie et spiritualité. Il a fait de la télévision aussi, animateur d'une émission de télé, au-delà du connu, de 86 à 89, La science de l'être en 94. Il a été chroniqueur énigme 1997 et 98, Au cœur du mystère en 2010, Autre dossier, mystère du genre de la Genèse, conscience ésotérique expérimentale, ésotérisme expérimental en 76. Actif sur YouTube, plusieurs chaînes avec conférences récentes sur la conscience, l'au-delà, la synchronicité, etc. Activité actuelle, ben, c'est un consultant, dans le fond. Il fait de la voyance en personne. On peut le contacter par Skype ou sur son numéro de téléphone aussi. Il fait des conférences publiques, des ateliers, plusieurs fois par mois en français. Puis c'est à voir. Mettons, c'est vraiment à voir. Il est toujours pas arrivé encore. J'espère qu'il a lu mon message parce que je lui ai dit que l'émission est commencée. Donc, puis je pense qu'il n'a même pas ouvert le message. Je vais aller voir pour être sûr. Non, il n'a pas ouvert le message encore. Donc, Normand, si t'entends, je ne sais pas s'il y a des problèmes de connexion avec son StreamYard ou quoi, ben, ça serait le fun que tu joignes ou écris-moi un message sur Messenger pour dire qu'il y a un problème ou quoi, là. Qu'on sache à quoi s'attendre. Sinon, on peut te parler au téléphone, qui peut être une possibilité aussi. Donc, sinon, en gros, c'est pas mal ça, hein?
7: Exact. Peut-être juste rappeler le numéro de téléphone de la station.
6: Oui, c'est le 418-903-5969. Ça, c'est dans le studio. Mais ce même numéro-là aussi sert aussi pour les... si les gens veulent envoyer des textos. C'est... attends un petit peu, j'ai-tu reçu des textos? Non, pas vraiment non plus. Donc, c'est ça. Je répète, 418-903-5969. Sinon, en attendant son arrivée, ben, je ne sais pas si...
7: Ça me donne envie de passer le petit extrait audio. Il dure environ 6 minutes.
6: Ah, celui qu'on a parlé hier?
7: Oui, exactement.
6: Oui, c'est une très bonne idée.
7: C'est quelque chose de très intéressant. Et ben, je ne sais pas si la majorité des gens vont saisir tous les mots qui vont être dits parce que le monsieur qui parle parle de quelque chose en même temps en langage des oiseaux puis dans un langage plus soigné, mais qui veut dire beaucoup de choses sur un des plus grands fléaux qui se passe sur la planète présentement. Donc, je veux juste préparer mon partage.
6: C'est très intéressant. C'est justement notre amie conjointe, en fait, Julie, qui nous envoyait ça. Puis c'est un petit documentaire. Oui. Pas un documentaire, mais un court vidéo assez intéressant.
7: Ben, aujourd'hui, on est à l'époque des reels et des petites vidéos qui ne durent pas très, très longtemps, mais qui disent des choses assez criantes. Donc, moi, je m'étais et je vous laisse écouter ça. Quoi. Quand même très intéressant.
6: Mm-hmm. Parfait.
7: Je ne sais pas si vous entendez l'audio.
6: Non, on n'entend pas. Je ne sais pas si Ressaye un truc, voir.
7: Et pourtant. Attends, on va recommencer.
6: Je ne sais pas si. Je ne sais pas pourtant. Tu sais, je t'entends toi, donc on devrait. D'habitude, ça marche tout le temps. Je ne sais pas. Pourquoi? On l'entend toujours pas. C'est bien bizarre.
7: Non, c'est pas bizarre. C'est comme ça. C'est de circonstance quand les choses ne vont pas dans un chemin bien précis. Toutes les choses partent en vrille de droite à gauche. Donc, ça va prendre peut-être quelques instants avant que je puisse organiser ça. Pour quelle raison on ne peut pas entendre cet audio-là?
6: C'est bizarre parce que d'habitude, ça a toujours fonctionné quand tu mettais quelque chose.
7: Y a-tu. Oui, toujours, toujours pas ça, ce que je suis en train de prendre.
6: Puis là, tu parles, puis ça bug un peu.
7: Oui, non, c'est parce que là, je suis en train de faire travailler l'ordinateur.
6: Ah, OK. Oui, ça demande du jus.
7: Ben, oui, non, c'est ça. Ben, disons que. On appelle ça cordonnier mal chaussé. Je suis avec des vieux équipements. Parce que les vieux équipements ne sont pas monitorés comme ceux-là d'aujourd'hui. Donc, la vieille génération d'ordinateurs fait que ça prend un petit peu plus de temps de d'éviter certaines choses pour mon ordi.
6: Ben, c'est pas mal ça. Je t'en manchais de même avec mes ordinateurs. Moi, ils sont en train de planter toute la gang. Fouille-moi pourquoi. J'ai pas des affaires vieux. J'ai l'impression que quelque chose, même qu'à un moment donné, cette semaine, pendant que je travaillais sur l'ordi, j'ai vu la souris se promener toute seule. J'ai l'impression qu'il y a quelque chose dans mon ordinateur à distance. Je pense. En tout cas. Et l'écran venait noir, puis je, ben voyons donc. Fait que c'est fort possible que ça soit...
9: T'es encore avec le Windows 10?
6: Ben, 11.
9: OK. Moi, je suis encore avec le 10.
6: Ben, j'avais le 10. J'ai ça plantait. Ça plantait tout le temps.
9: OK.
6: Je sais pas. Moi, j'ai fait une mise à jour. Mm. Je sais pas si je suis encore sur le 10 ou sur le 11, sais-tu? Il y a quelque chose de...
7: Moi, je suis encore avec le 7.
9: Waouh, ça, c'était encore mieux. En fait, plus on avance, moins qu'il faut avancer là-dedans.
6: Ouais, je pense.
7: Non, c'est ça.
6: Fait que
7: on va tester ça, voir si ça fonctionne aussi.
6: Sinon, moi, je vais l'accoter sur mon micro, puis je vais partir la vidéo à partir de mon cellulaire, à côté sur le micro, puis ça fonctionne pas.
7: Attends, parce que là, je viens de démarrer, mais pas la bonne source. Et voilà. Est-ce que vous l'entendez?
6: L'écran est noir, puis j'entends rien. Vraiment? Non, mais vraiment.
7: Vraiment.
6: Là, je sais plus quoi dire. Il y a quelque chose. Qu'est-ce qu'il fait?
7: On veut.
6: Je vais essayer quelque chose. Si je fais ça comme ça.
10: Il fut un temps où l'ignorance avait le visage simple du silence. Elle habitait les campagnes reculées, les bibliothèques fermées, les vies privées d'écoles et de livres. Elle était une nuit épaisse, certes, mais une nuit honnête, elle ne prétendait pas être le jour. Aujourd'hui, l'ignorance a changé de costume. Elle ne marche plus dans les rues désertes, elle circule à la vitesse de la lumière drapée dans l'éclat des écrans. Elle parle fort, produit des chiffres, des images, des certitudes immédiates. Elle ne dit plus « je ne sais pas », elle affirme. Elle commente, elle juge. Et c'est peut-être là son pouvoir le plus redoutable. Faire croire au savoir tout en éloignant de la vérité. Nous vivons cette époque étrange où l'abondance d'informations produit parfois davantage de confusion que la lumière. Jadis, l'homme cherchait des réponses. Désormais, ce sont les réponses qu'il poursuit. Chaque minute déverse son flot de nouvelles, de réactions, d'analyses approximatives, de vérités instantanées, aussitôt remplacées par d'autres vérités contradictoires. Le monde ressemble à une immense bibliothèque dont les livres auraient été jetés au vent. Tout y est accessible, mais plus rien n'y semble hiérarchisé. Dans ce vacarme permanent, prospère les marchands d'ombre. Il y a les faussaires modernes, fabricants de fake news, artisans méthodiques du doute. Ils savent qu'un mensonge spectaculaire voyage plus vite qu'une vérité nuancée. Ils exploitent nos peurs anciennes avec les outils les plus modernes, car la peur demeure un langage universel. Peur de l'autre, peur du déclassement, peur de perdre ce que l'on possède déjà. Le mensonge numérique est devenu une industrie rentable, parfois politique, souvent économique, toujours cynique. Mais l'ignorance contemporaine ne se limite pas aux manipulations grossières. Elle se nourrit aussi de contre-vérités élégantes. Certaines multinationales excellent dans cet art subtil du brouillard. Elles n'ont nul besoin de mentir frontalement, il leur suffit de fragmenter l'information, de noyer les évidences dans des rapports techniques illisibles, de transformer le consommateur en funambule perdu au milieu des labels, des certifications, des slogans verts. L'époque aime les emballages transparents pour mieux dissimuler l'opacité des pratiques. Le consommateur moderne croit choisir librement pour pourtant, combien de décisions sont prises dans une ignorance soigneusement entretenue? Combien d'achats reposent sur des données incomplètes, des promesses maquillées, des études financées par ceux-là même qui ont intérêt à leur conclusion? L'illusion de la liberté devient alors une cage invisible, car on ne choisit véritablement qu'à condition de comprendre. Les mouvements politiques ont eux aussi appris à exploiter cette faille immense. Certains ne cherchent plus à convaincre, mais à saturer l'espace mental. Peu importe que leurs affirmations soient cohérentes, l'essentiel, c'est qu'elles soient répétées. À force de confusion, la pensée s'épuise. Le citoyen finit par renoncer à distinguer le vrai du faux, préférant le confort des slogans à l'effort du discernement. Une démocratie peut survivre au désaccord. Elle survit difficilement à l'effondrement du sens civique. Alors, revient une évidence ancienne, presque austère,

0: Elle oblige à habiter la complexité. Un livre ne clignote pas. Il ne cherche pas à capter l'attention par la violence ou l'indignation permanente. Il invite au contraire à cette conversation silencieuse où l'esprit apprend peu à peu à reconnaître ses propres illusions. L'éducation devrait être le grand chantier des nations modernes, et non une simple fabrique de compétences économiques, mais une école du discernement. Apprendre un enfant à vérifier une source, ou peut-être aujourd'hui autant que lui apprendre à écrire. Lui transmettre le goût des œuvres, de l'histoire, de la science et de la nuance constitue une urgence démocratique autant qu'humaine. Et pourtant, les moyens engagés paraissent souvent dérisoires face à l'ampleur du défi. Les plateformes capables d'influencer des millions d'esprits disposent de ressources gigantesques, tandis que les institutions éducatives abondent parfois avec la lenteur d'un navire ancien dans une mer devenue numérique. Les enseignants tentent héroïquement d'éclairer les consciences dans un monde où les écrans capturent l'attention avant même que la pensée ait eu le temps de naître. Le paradoxe de notre époque est cruel. Jamais l'humanité n'a eu accès à autant de connaissances. Et jamais elle n'a semblé aussi vulnérable à la manipulation. Mais il se serait trop facile de céder au pessimisme. Car chaque conscience éveillée demeure une victoire contre l'obscurité. Chaque lecteur qui refuse les certitudes immédiates, chaque professeur qui transmet le goût du doute, chaque citoyen qui prend le temps de comprendre plutôt que de réagir, participe à cette lente conquête intérieure qu'on appelle la liberté. La véritable liberté n'est pas l'absence de contraintes. Elle est la capacité de voir clair, distinguer le réel du décor. La vérité du vacarme, le savoir de l'illusion. Et peut-être est-ce là le combat essentiel de notre siècle, apprendre à rallumer des lanternes dans un monde saturé de lumière artificielle.
1: Pour toi, quand on serait... C'était
2: assez particulier, Steve, n'est-ce pas? Ton volume, ton micro, il est à off.
3: Le sujet de l'ignorance est un sujet très profond, qui touche à des dimensions très, très larges. Et je trouvais ça intéressant qu'on ait pris le temps d'écouter ce petit audio-là juste avant qu'on reçoive notre invité.
2: Qui est là, justement, en attente derrière
3: il
2: le...
3: Il vient d'arriver en studio virtuel sur StreamYard. Donc, permettez-moi de vous présenter Normand Pinard. Comme on dirait, un vieux de la vieille, de réfléchir et aller plus loin pour aller chercher le réel. Donc, Monsieur Normand Pinard.
2: Bonjour. Salut, Normand, ça va bien?
4: Oui, il vient d'apparaître. Ça va bien.
2: En forme ce matin ou ce midi?
4: Oui.
2: Bienvenue dans notre salon.
4: Heureux de faire votre connaissance.
2: Eh bien, pareillement.
4: C'est pas peut-être moins, comment je pourrais dire, frappant que de rencontrer un OVNI.
2: Tout de même.
4: Ça se tient bien.
2: Oui, quoi, tout de même, on est des extraterrestres. C'est pareil.
4: J'ai toujours pensé qu'on était plutôt des terrestres extra.
2: Aussi. Oh, j'aime bien.
4: Je vous vois en tout petit.
2: Ah, parce que t'es avec ton cellulaire.
4: Je suis avec mon iPad.
2: Ah, OK. Ben c'est pas grave. Moi, j'ai rapetissé l'écran. Je pense que t'es gros comme un 2$ dans mon écran. J'ai un ordi, c'est parce que je veux le centrer un peu.
4: Oui, de toute façon, dans la multidimensionnalité de nos plans, on peut rentrer dans un dé à coude, fait qu'il n'y a pas de problème.
2: Exactement. Normand, on va faire... on est dû pour faire notre courte pause. Mais on va rentrer dans le vif du sujet. La présentation, elle a été faite juste avant que tu rentres. On a expliqué qui étais-tu. Selon la définition que tu m'as envoyée, d'ailleurs, qu'on voit sur Internet, on a pas mal lu l'ensemble de ce que tu nous as envoyé.
4: Je pensais que ça commençait à 13 heures.
2: Ah non, midi à 14 heures.
4: Oh, OK.
2: Ben, dans le fond, tu es arrivé à l'avance, si je comprends bien.

0: Oui.
1: Parce que je voulais voir toutes les settings et tout ça.
2: OK. Ben, c'est fait.
3: Mais tout fonctionne. Mais sinon, pour revenir à nos moutons, faut dire aussi qu'une partie de notre auditoire connaît déjà Normandie.
2: Oui.
3: On a vu passer quelques commentaires aussi de la nature que c'était le temps qu'on vous reçoive.
1: Ben, je sais pas. Vous savez, les gens, ils nous adoptent.
2: Oui.
1: Avec ce qu'on dit, moi, je sais bien que quand j'ai commencé, YouTube, là, à l'époque, on pouvait juste mettre 10 minutes. Alors, j'ai tout enlevé ça, puis il a fallu que je replace. J'ai pu replacer en 2006-2007 les 1 heure, parce que YouTube, au début, ne permettait pas. En tout cas, c'était toutes sortes de trucs techniques. Mais aujourd'hui, je sais que je prends juste mon cellulaire. Je fais 9 minutes et 40, puis je me retrouve avec 2400. Je comprends pas, là. J'ai juste 9 minutes et 41 secondes avec mon cellulaire. Pas d'entrée, pas de sortie, mais je suis très content de ça. Si ça apporte quelque chose aux gens, parce que le paranormal m'intéresse depuis l'âge de 10 ans.
2: Quand même, hein?
1: Ça fait depuis l'âge de 10 ans que j'ai affaire à observer la réalité d'une autre manière.
2: Pas mal ça pour moi aussi. Même, oui. J'ai failli mourir par la noyade à 4 ans, donc...
3: Je vous suggérerais de garder ça en tête et d'aller à la pause.
2: Ben oui, parce qu'on est comme 4 minutes en retard. On va à la pause, puis on rentre dans le vif du sujet.
1: Non,
2: je
1: ne serai pas trop en retard, finalement.
2: Non, Steve a mis... il a eu la brillante idée de passer cet extrait-là. Donc, ça a été une belle entrée en matière. Donc, restez là, on revient tout de suite après la pause.
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0: De retour à l'émission avec notre invité Normand Pinard, que je suis très contente de recevoir aujourd'hui. Je dis « je », mais « on », parce que Steve aussi est aussi. Parce que c'est dans notre palette de couleurs, ce genre de discussion-là. J'adore ça, parce que c'est notre monde aussi, puis on parle le même langage, tout simplement. Et j'allais dire tantôt, avant la pause, que toi, tu parlais, Normand, tu disais que c'est à 10 ans que tu as commencé à vivre un paquet de phénomènes. Moi, je te disais que j'ai été retrouvée noyée dans mon bain à l'âge de 4 ans. J'ai vu mon père me réanimer. J'étais vraiment au-dessus. Puis tout a parti de là. Dans mon cas, tout a parti de là. Parce que je pouvais flotter au-dessus de mon corps et de voir toute la scène autour. J'ai pas vu le tunnel, la lumière, blablabla. Je suis restée près de mon corps, mais au-dessus. J'ai tout vu la scène de réanimation et le moment où ce que je suis revenue, c'est, tu sais, je sais que c'est comme, pouf, je suis rentrée très rapidement dans mon corps pour vomir. Excusez le mot, mais, ceux qui dînent, là. Mais j'ai vraiment recraché, disons, l'eau que j'avais dans les poumons. C'est là que tout est arrivé. Et j'ai été quelques jours à être surveillée étroitement au cas où que. Mais non, tout était beau après. Sauf que je suis revenue bizarre. Je suis revenue comme je suis aujourd'hui, très ouverte à toute possibilité, parce que je le sais qu'il y a quelque chose autre que notre corps physique. J'ai vu qu'on était capable d'être en dehors de ce corps-là. Puis justement, ça va me donner une première question à ça. Non, pour toi, Normand, c'est que tu penses quoi de ça, de la vie après la mort?
1: Il y en a deux sortes. Il y a le côté du corps physique. C'est-à-dire le corps physique, ses atomes, selon les constitués, c'est-à-dire autrefois, qui brillaient dans les étoiles. On vient tous des étoiles, mm-hmm. qui sont mortes, qui ont changé de forme. Donc, le monde matériel dans lequel on vit, c'est le produit des étoiles. Donc, toute la table de Mendeleïev relève de là. Mm-hmm. Et ça ne peut pas mourir après. C'est-à-dire que ça va vivre sous forme de la physique quantique, où on va être la cellule d'un pigeon, d'un crapaud, des voitures du futur. Mais l'atome reste. C'est sûr que si on parle de l'immortalité de l'esprit, moi, je vais arriver à mes conclusions avec les expériences que toi, tu as eues. Mm-hmm. D'accord? Moi, je suis jamais sorti de mon corps, mais j'écoute des gens qui ont absolument aucun intérêt à raconter ça. Et la première personne que j'ai rencontrée, c'était à CBL. Je animais une émission sur les ovnis à ce moment-là, en 1981. Puis j'ai rencontré un type qui, d'ailleurs, a fait carrière dans la musique électronique. Et il faut juste que je retrouve son nom, là. Et lui a sorti de son corps à la suite d'une opération parce qu'il a eu une maladie à 12 ans. Donc, ça devient intéressant. Puis ensuite, il va aux États-Unis rencontrer un musicien qui s'appelle Steve Roach, qui va composer une musique et électronique. Et ce qui est très intéressant, c'est que il mentionne qu'il a déjà entendu cette musique-là lorsqu'il est sorti de son corps.
0: Hey, wow!
1: Et Steve Roach le dit, c'est assez curieux parce que c'est la musique que j'ai entendue lorsque j'ai eu mon accident de voiture, en parlant de lui. Donc, il a écrit le son, il l'a reproduit parce qu'il avait des synthétiseurs, il a reproduit cette musique-là à partir du moment où, finalement, il a pu la retenir et l'interpréter. Et c'était la musique, c'est Steve. C'est Steve Bédard. Gilles Bédard, OK. Et donc, à ce moment-là, moi, j'ai parlé à Gilles, puis je sais que c'est pas un individu qui pouvait me raconter des histoires. Mais par la suite, j'en ai rencontré plusieurs. Puis il y en a même qui a fallu que je torde un peu le cou, là, je suis pas violent, mais j'ai dit, toi, écoute bien, les êtres humains, là, ils ont rien à dire, sauf quand ils ont des choses à dire comme ça, ça m'intéresse. Fait que j'ai dit, tu vas cracher le morceau.
0: Je veux savoir. Et
1: parce que les gens qui le vivent sont pas nécessairement intéressés d'en parler.
0: Ouais, non, justement.
1: Ils ont ceux qui écrivent des livres, je m'en méfie, parce que des livres, c'est pour vendre. Mais quand j'ai quelqu'un devant moi, je dis pas que tous les livres sont pourris, là. Non, je dis simplement... Moi, il y a quelqu'un qui m'a déjà demandé d'écrire sur les ovnis, puis mais en plus. J'aime pas cette attitude-là. Moi, l'intégrité, pour moi, c'est fondamental.
0: Exactement.
1: C'est fondamental. Ça, s'il n'y a pas d'intégrité, la science, là, c'est, elle est très importante. Je sais qu'elle s'intéresse absolument pas toujours à ces phénomènes-là, parce que ça dérange. Puis quand elle découvre quelque chose, elle cache tout. Toujours est-il qu'avec le témoignage de ces gens-là, bon, je me suis dit, il se passe quelque chose. Puis là, c'est pas de la religion catholique, c'est pas un curé qui m'en parle, là. C'est des gens qui ont du vrai vécu. Donc, on peut admettre à partir du moment où on entend un certain nombre de personnes qui relatent des choses assez semblables, mais tout en étant toujours un peu différentes, on peut dire à ce moment-là, il se passe quelque chose. Et à partir de ça, on pourrait dire que le corps dispose probablement d'un esprit qui sort de son corps. La deuxième question, Carole, c'est que moi, je me pose là-dessus, c'est quand tu flottes au-dessus de ton bain ou que tu flottes au-dessus d'une table d'opération, la question, c'est combien de temps que tu vis ça? Est-ce que tu flottes au-dessus de ton corps pendant une éternité? Où on va? Ça m'intrigue beaucoup. Jusqu'où on est libre? Est-ce que les plans sont hiérarchisés? Est-ce qu'on habite des mondes d'entités qui nous dominent encore, comme on est dominé du côté-ci de la matière? Puis là, à un moment donné, si on unit toutes ces choses-là avec le phénomène OVNI, extradimensionnel, les créatures que l'on voit sans les ovnis, les créatures que l'on voit avec des ovnis, parce que j'en ai rencontré beaucoup, parce que je l'ai vécu. Là, je me dis, à un moment donné, la chose, c'est qu'on vit dans un monde qui est multidimensionnel, qu'on ne connaît pas, et ce qu'on appelle la réalité est quelque chose que l'on ignore pratiquement totalement.
0: Oui.
1: Ce que je connais de la réalité, c'est qu'on est pas mal tous dans ce monde-ci, esclaves de quelques richissimes familles qui dirigent le monde. Et que la vie est très difficile pour tout le monde.
0: Exact. J'ai vu Steve réagir, te lever la main deux reprises.
1: Je m'excuse parce que vous êtes tout petit, tout petit.
0: Ah oui, oui, je le sais.
2: Il n'y a pas vraiment de souci, mais de toute façon, la question a fui ma tête, donc elle reviendra okay. À un moment donné dans le discours.
1: Ben, quand ça, fais ça comme ça, je te vois.
2: Non, en fait, j'essaie de pas couper la parole parce que d'habitude, j'ai pas de misère à m'introduire dans la conversation qui est à couper la parole, mais bien souvent, ben ça heurte les oreilles de nos auditeurs. Donc, je sais que des fois, dans certaines conversations, surtout avec le calibre d'individus que vous êtes, Monsieur Pinard, je pense pas que c'est le genre de choses qui va vous heurter puisque on apporte des idées et la question est justement là pour être capable

0: la raison pourquoi que je commande. Surtout que dans tout ce que j'ai écouté de votre début de carrière jusqu'à aujourd'hui, vous vulgarisez la mécanique mentale assez bien de ce qui se passe à l'intérieur d'un individu. Mm-hmm. Dans les émissions, j'essaie souvent de faire comprendre aux gens qu'il y a le phénomène, il y a la perception du phénomène, il y a ce qui se passe à l'intérieur de l'individu, qui sont trois choses complètement différentes, et que juste la perception ou ce qui se passe à l'intérieur ne nous permet pas de comprendre réellement le phénomène ou de vraiment l'englober dans sa réalité de ce que c'est. On est encore en recherche de ces réponses-là. Quoi qu'on se doute pas mal que c'est un plan supérieur qui nous attend, à laquelle on doit, comme tu le disais tout à l'heure, on est esclave, parce que quelque part, on a besoin d'arriver à un point où ce que on doit cesser de s'assujettir à tout.
1: Oui.
2: Oui. C'est oui.
1: Oui. Définitivement, parce que si on rencontre un extraterrestre, je sais pas moi, il y a le phénomène de Fire in the Sky, là, bon, Travis Walton. Lui, dans la soucoupe volante, fait l'amour avec une femme. C'est toujours moins pire qu'un extraterrestre qui veut te griffer comme au Brésil. D'accord? L'expérience, c'est de l'extraterrestre, mais c'est pas de la même marque. On voudrait pas rentrer dans ce restaurant-là. J'ai des gens autour de moi qui ont même jamais voulu parler de leur expérience. C'est des gens que je connais depuis 45 ans. Et que j'ai rencontré à, je sais pas, je devais avoir 25 ans. Et puis je vais l'appeler Madame B. Mm-hmm. Ça, c'est un cas que personne n'a jamais entendu. Ça se passe à Candiac en 1970.
2: Oh, on a des primeurs.
1: Oui, ça, c'est une primeur parce que je lui avais dit d'appeler Jean Cazot, avec lequel, moi, pour moi, Jean Cazot, c'est comme mon semblable. On a vécu beaucoup de choses, mm-hmm, à la même époque. Et aussi, je me rends compte que tous les gens qui ont été en contact, qui ont une sensibilité particulière pour commencer, mais que cette sensibilité-là particulière nous ouvre à l'infini, nous ouvre à autre chose, mm-hmm, qui nous interpelle à autre chose, c'est un phénomène extraordinaire. Alors, je reviens à Candia, elle a un enfant, puis un bébé dans le berceau, puis commence à se réveiller en pleine nuit. Puis il n'est plus capable de se rendormir. Donc, on va dire que l'enfant peut être environ un an. Puis finalement, dans la vitre, il y a un petit gris. C'est une affaire, une atrocité là, qui se promène sur la galerie et qui émet des sons stridents.
2: Ish.
1: Ils sont paralysés dans la colonne vertébrale puis sont poussés sur le mur.
2: Oups, ça a-tu gelé?
0: Oui, ça a gelé un petit instant.
2: Mon Dieu, ce que c'est plate, ça a gelé à un bon moment où ce que... Colique! Je veux la suite, ça presse. Suspense, c'est solide. C'est vraiment un suspense. J'espère que ça va déboguer. Peut-être son Wi-Fi qui a comme gelé, mais crime normal.
0: Des fois, c'est aussi simplement qu'il a reçu un message.
2: Peut-être.
0: A reçu un message, puis habituellement, les automatistes font... Il est de retour.
2: Flush l'autre.
1: Excusez-moi, j'ai touché le mauvais bouton.
2: Ah, que c'est toi, la faute?
1: Dans mon exaltation extravagante. Mais... Extraterrestre extravagante.
2: mais Normand...
1: ils ont été poussés, oui, sur le mur, et avec un choc électrique. Et le lendemain, elle appelle son père pour lui expliquer le phénomène. Puis il voit que sur le terrain, parce qu'à ce moment-là, Candiac, c'est seulement de la campagne.
2: Oui.
1: Il n'y a pas de construction. Il voit un beau cercle noir. Puis son père, ce que tu voulais dire, c'est « Je veux plus rien savoir de ça. »
2: Ben voyons.
1: Ça s'est arrêté là.
2: Ben voyons.
1: Et peut-être avec son mari. Puis il y a eu trois témoins qui sont allés voir dans le champ puis qui ont vu quelque chose. Mais l'histoire, elle est tellement saisissante. À cette époque-là, en 1970, c'était « Je veux rien savoir de ça. » On ne l'a jamais vu puis on ne l'a jamais entendu parler. Ça, c'est l'histoire de ma

0: Dambé.
1: Ben, c'est l'Omerta.
0: Et si on voit un ours, on peut en parler avec des gens. Il n'y a pas de problème là-dessus.
1: Ouais.
0: Mais voir et vivre un phénomène d'une telle ampleur, ou que ce soit des fantômes, ou que ce soit des objets qui commencent à se déplacer seuls, c'est difficile de parler à ça le bureau le lendemain.
1: Tout à fait. Regarde, j'ai partagé une vidéo d'un orignal dans un salon.
0: T'as montré ton doigt, je ne sais pas si c'est ça ici. Tu voulais intervenir?
2: Je vais laisser finir, Carole, mais ça me revient. C'était quoi mon intervention tout okay. à l'heure?
1: Ben, je voulais juste dire que j'ai mis une vidéo d'un orignal dans un salon. Ça, on en parle. C'est normal qu'on parle de ça. C'est normal qu'on parle d'un orignal dans un salon, mais c'est pas normal.
0: Je t'entends pas, Carole.
1: Comment ça, tu m'entends pas? Tu m'entends-tu, Steve, toi?
2: Oui, je t'entends très bien.
1: Oh, son volume. Y a-tu baissé son volume? Peut-être. Il y
2: a peut-être quelque chose qui a changé son audio. Il ne nous entend plus.
1: Peut-être.
0: Est-ce que tu l'entends, toi, Steve?
2: Oui.
0: Oui. Oh, wow.
1: Est-ce que tu entends Steve? M'en dis donc, Steve, s'il t'entend.
0: Je l'entends pas.
2: Tu m'entends pas?
0: Moi, je t'entends.
1: Ah, c'est bien bizarre.
2: Okay.
0: Si tu veux, repose ta question, puis peut-être qu'elle va régler le problème technique, parce que...
1: Ben, je n'ai pas de truc si technique à ça.
2: Ici, de notre côté, tout est connecté. En tout cas, mon intervention était justement sur le fait des témoins. C'est-à-dire que ça dépend toujours d'où ce que le témoin est rendu dans sa conscience réelle, qui fait qu'il va être en mesure d'en parler ou pas. De trouver un interlocuteur qui va être en mesure de comprendre la profondeur d'un événement ou d'un phénomène vécu. Dans le fond, c'est la perception du phénomène et ce qui se passe à l'intérieur de l'individu qui doit être verbalisé, mais on n'a pas toujours le vocabulaire et on se sent pas toujours prêt à verbaliser un phénomène qui s'est produit pour nous. Bien souvent, à la base, ce phénomène-là est fait surtout pour faire prendre conscience en l'individu. Donc, c'est pas non plus une nécessité d'en faire un témoignage pour aller chercher le gain en conscience que ça va donner au bout de la ligne.
0: Oui. Madame B, ça se passe en 1970. En 1970, on ne parlait pas de ces choses-là.
2: Très loin.
0: Aujourd'hui, il y a une conscientisation qui commence à faire qu'on s'intéresse à ça. Je trouve que la rigueur est extrêmement importante. Parce qu'on s'approche d'une science qu'une fois que ça va se révéler, je pense que ça va être une science personnelle beaucoup plus que d'autres choses. Parce que lorsque les gouvernements travaillent sur le psychotronic warfare, c'est pour la guerre. C'est pour l'armée.
2: C'est un sujet qui nécessite mise à jour parce que aujourd'hui, je ne sais pas si tu as déjà entendu parler d'une madame qui s'appelle Sabrina Wallace, qui est une ingénieure en informatique, spécialisée dans les réseaux. C'est une madame qui a travaillé au sein de l'entreprise Cisco, mais dans des contrats militaires. Et au niveau de qu'elle a travaillé, elle a été en mesure de dévoiler que la technologie de communication était rendue à un point tel que on pouvait cibler une personne juste par la vibration de chacun des chakras de la personne.
0: Moi, je suis convaincu qu'il y a des satellites qui sont en orbite qui peuvent changer le comportement humain d'une seule personne ou de plusieurs personnes ou d'un groupe.
2: C'est exactement ce
0: qu'elle explique. Ils sont rendus là. Ils sont rendus
2: exactement. C'est ce qu'elle explique, elle, dans le fond, qui ont pu manipuler, dans le fond, créer un système de couches de réseau qui fonctionne à des fréquences très spécifiques qui lui permettent, dans le fond, de s'insérer dans le système naturel, réel de l'individu jusqu'à créer une interférence entre sa conscience et le morceau de viande.
1: Elle s'est pas faite suicider, oui. Elle?
0: Carole, le problème...
2: Non, elle parle encore aujourd'hui.
1: OK.
0: Oh, wow, OK. Est-ce que ça serait possible, si je quitte et que je revienne, que ça puisse régler le problème? Parce peut-être. Que ça commence à ce moment-là.
1: Peut-être.
2: Ça va nous permettre d'aller à la pause.
1: Ah, on va y aller tout de suite.
0: Moi, je ne veux pas que les extraterrestres l'empêchent de parler.
2: Non, mais ça en dit long sur la nature du sujet qu'on parle, à quel point... depuis le début de l'émission, on dirait qu'il y a des petits trucs qui font que l'émission ne doit pas se dérouler.
0: Non, l'émission va se dérouler, même avec les grandes familles qui dirigent le monde. C'est quand on prononce le mot esclavagisme, mais ça, je m'en fous, parce qu'il faut que les gens deviennent conscients. Ouais. Si les gens s'intéressent à la parapsychologie et qu'ils n'atteignent pas un niveau de conscience élevé, ils vont devenir des esclaves de ces apparitions-là. On va commencer à assister à d'autres formes de religion et ça va devenir de l'aliénation. Parce que toutes les religions commencent toujours avec la parapsychologie, des choses qu'on ne comprend pas, puis les gens suivent l'aliénation. Fait que là, il faut que les gens soient assez individualisés, assez puissants, assez forts dans leur esprit pour être capables d'être confrontés à ces phénomènes-là, tout en gardant leur intelligence, leur centricité puis leur force intérieure.
1: Parfait. On va à la pause.
2: On vous revient tout de suite après la pause.
0: Parfait. Merci, Serge. Merci, Steve. Carole.
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0: De retour à l'émission. Et j'espère que, Normand, tu m'entends? Tu m'entends-tu, Normand? Ah, il ne m'entend pas encore. Steve, pardon. Ben non, c'est bon. Toi que j'entends pas.
1: Le problème, c'est que je vous entends plus.
0: Steve, je t'entends pas non plus. Ben voyons.
1: Un, deux. Bon, OK. Là, j'entends.
2: OK.
0: Mais tu m'entends pas.
1: Toujours pas, Carole.
0: Ben garde, Steve, tu feras le traducteur. Ce que je dirais, je répète-le.
1: Je vais revenir.
0: C'est pas normal. C'est pas normal. C'est la première fois que ça arrive. J'ai jamais vu ça.
2: Allez-y et on vous attend.
0: J'ai jamais vu ça.
1: Carole, on n'attend pas.
2: OK. De toute façon, soit on peut continuer à poursuivre notre discussion. Vous pouvez quitter.
1: Je vais me rebrancher parce que ça a commencé à partir de ce moment-là.
2: Aucun problème.
1: D'accord.
0: Donc, Steve, ben vraiment, je comprends pas ce que. Hey, c'était.
2: Ben, souvent, il y a de la censure sur certains sujets, comme on dit, ce n'est pas nécessairement les hommes en noir qui débarquent.
0: C'est-tu parce qu'il est en double dans le truc ici en bas? Parce qu'on le voit en double.
1: Là, je t'entends, Carole.
0: OK.
1: J'entends tout le monde.
0: Je pense qu'il y a une autre connexion de toi. C'est là-dessus. Si tu la vois-tu,
2: oui,
0: la deux?
2: Moi, je la vois la deuxième.
0: Bon, mais on va flusher celle-là. C'est-tu pour ça?
2: Non, laisse aller les
1: choses. Je pense que c'était mon pilote à moi. On est censé être du monde connecté. Il me dit, fais ça, puis ça va partir. Si je les écoute pas, je me casse la gueule. Si je les écoute, pas de problème.
0: Hey, mon Dieu, tu as la voix tellement à Bruno Lefebvre quand tu parles. J'aurais les yeux fermés, j'aurais de la misère à comparer les deux voix tellement c'est vraiment similaire. C'est fou, là. Bref, on était rendu où avec tout ça? Parce que je sais pas de quel sujet qu'on disait avec juste avant la pause.
2: Je peux rebondir sur le deuxième commentaire que je voulais apporter parce que tout à l'heure, Normand parlait dans le fond de sa deuxième question sur, tu sais, qu'est-ce qui se passe. Moi aussi, je suis sorti de mon corps. J'ai fait une tentative de suicide et puis j'ai sorti de mon corps. À l'époque, j'avais pas toute la conscience nécessaire pour comprendre le phénomène qui s'est produit. Sauf qu'à travers le temps et l'expérience, ben je comprends un peu plus l'expérience que j'ai vécue. Fait, on sort d'une certaine façon, pas qu'on sort, c'est que à la base on n'est même pas dedans. On est plutôt une conscience qui flotte en entour d'un corps. Et puis cette conscience là, ben va se verticaliser aussi haut qu'elle est en capacité de le faire et de pouvoir voir le plan d'ensemble. On est carrément sur un autre plan. Le plan réel dans lequel on se trouve. À la base, la majorité des gens se trouvent avec une conscience dans l'astral. Pour d'autres, vont aller un petit peu plus haut, qui va leur permettre de voir le réel de la matière, le réel de l'astral, sans nécessairement comprendre encore son propre réel de où ce que nous, on est rendu en tant qu'individu.
1: Voilà. C'est ce que ça me dit dans ma tête. Ça dit, pour sortir de son corps, il faut commencer par l'habiter.
2: Exactement.
1: Et habiter son corps, c'est habiter la réalité. C'est-à-dire, c'est donner la réalité à un certain pourcentage sous son contrôle. On ne peut pas l'amener dans un monde esclavagisé à 100% sous son contrôle, mais c'est d'arriver à mettre ça sous son contrôle. On a été conditionné, d'accord? Je regarde le Québec, là, en 1763, le problème commence avec la France.
0: Oui.
1: Là, ce ne sera pas de la parapsychologie, mais il faut que je parle
2: ben, ça en fait partie.
1: Du drame du Québec. Donc, 1763, Louis XV, il n'y a plus d'argent pour le Québec, puis la colonie, la nouvelle colonie, il laisse tout tomber. La Nouvelle-France, adieu. Donc, on est vendu à des Anglais. Puis on est massacré littéralement. puis on est loseux de génération en génération. Puis là, ensuite, tu as des curés qui prennent les femmes, qui disent, bon, ben toi, là, en tant que vache laitière, tu vas faire 10 enfants, 12 enfants, 15 enfants, jusqu'à temps qu'elle meurt. Bon. Fait que, effectivement, j'écoutais un moment donné le Doc Mayou qui disait, puis ça m'a frappé beaucoup parce que c'était très vrai, qui disait, le Québec n'aime pas ses enfants. Il avait tout à fait raison, mais je comprenais pas pourquoi. Puis à un moment donné, j'ai commencé à analyser la situation. Je me suis dit, quand tu fais 15 enfants, t'as pas le temps de les éduquer. T'as pas le temps de les aimer. C'est pas garanti, ça. Et donc, ça a été le drame du Québec, où on n'a pas été valorisé, dominé par la religion catholique, dominé par les Anglais. On a réussi à garder notre langue, puis en ce moment, ben, il y a des gens qui essaient de manipuler autant l'Europe que le Québec, que le reste du Canada, pour essayer de faire en sorte de noyer ce qui reste avec des immigrations qui n'est peut-être pas nécessairement intéressée à s'adapter. Le sujet est délicat, mais c'est ça. Et qui, d'ailleurs, a jamais voté en fonction, a jamais pris pour le Québec francophone. Fait que ceci dit, les extraterrestres, que c'est très intéressant, mais là, c'est si je fais une soucoupe volante avec ce qu'on vit présentement, la question que je me pose, est-ce que je reste sur Terre ou bien non, est-ce que je rentre dedans pour aller sur leur planète, parce que le Québec, c'est ce que je vois en Europe en ce moment, puis on est presque sur le bord d'une guerre nucléaire, parce qu'on ne sait pas lequel des deux va gagner. Netanyahou, qui a été accusé de crime contre l'humanité, qui n'est pas arrêté, qui est très bien en Israël, comme ça, puis qui veut absolument démolir tout ce qui est autour. Puis Trump, qui a embarqué avec, que je apprécie beaucoup, Trump, mais là, donc je l'apprécie un peu moins. Et je dis pas que je l'apprécie pas du tout, mais il veut négocier, mais ce qu'il y avait autour de Trump, c'était juste des bandits. Donc, des grandes familles qui font de l'argent, qui sont pas capables de créer, mais qui sont capables d'exploiter tout le monde. C'est avec ça qu'on est pris. Et le Québec, il faut qu'il se rende compte de ça, il faut qu'il prenne conscience de ça, puis les Américains sont armés, nous, on l'est pas. Donc, la parapsychologie, là, elle vient après parce que c'est la suite logique de la conscience humaine. Mais, donc, on n'est pas fait pour être une esclave d'une poignée d'individus haineux.
2: Est-ce que me permets, Normand, est-ce que à quelque part, cette pièce de théâtre-là qu'on est en train de vivre, autant sur la scène québécoise que sur la scène mondiale, n'est pas le scénario nécessaire pour qu'on puisse avoir notre choc?
1: Non. Parce que ça fait 4000 ans qu'on est dans la même merde. À partir de toutes les Césars, Caligula, ça a toujours été des dominations.
2: Oui, oui, oui.
1: Pinochet, dans les années 70, quand ils ont renversé le gouvernement Allende. Fait que moi, je regarde cette réalité-là, cette réalité politique.
2: C'est la raison pourquoi que ma famille est ici à Québec, c'est à cause de Pinochet.
1: Tu sais, moi, quand je regarde la réalité, Serge, je la regarde à 360 degrés.
0: Steve.
1: En haut, en bas, puis dans troisième dimension, puis dans quatrième dimension. Mais sois certain que quand je vais essayer à la boule de cette réalité, il va sortir du jus, ça, je te le garantis.
2: Bien, la réalité de tous ces événements-là ont fait que les individus réels, quelle qu'elle soit sa nationalité, se trouve à l'endroit physique où il doit se trouver pour la suite de la pièce de théâtre. Parce que la pièce de théâtre, elle a plusieurs dimensions et plusieurs profondeurs. Il y a celle physique qu'on voit dans les nouvelles, il y a celle qu'on voit dans les réseaux sociaux, et il y a celle qu'on peut percevoir à travers tous les petits stratagèmes. Parce qu'on ça dépend d'où ce qu'on met notre point de référence. Est-ce qu'on met notre point de référence en dehors de l'individu ou à l'intérieur de l'individu?
1: Alors là,
2: à l'intérieur de l'individu,
1: oui.
2: C'est un scénario pour les masses présentement qui se produit.
1: Oui. Moi, je rencontre ici, chez moi, cinq personnes, puis je donne des ateliers auto-hypnotiques. Je veux qu'on décrasse ce qu'on a été éduqué. On y arrive.
0: C'est bien ça.
1: D'accord? Il y a deux choses que je vise. Une santé parfaite, je travaille sur la régénération des cellules. C'est-à-dire que je demande au cerveau, tu vas faire ton maximum. En tant que machine, là, tu vas faire ton maximum. Donc, le système lymphatique, les glandes, les chakras, je veux que tu fasses le maximum. Puis là, je travaille avec une lumière qui est très spéciale. Ça, ça m'a été inculqué, ça, cette information-là. D'accord? Donc, je l'ai mis en pratique. Les gens qui sont ici depuis une dizaine d'années ne veulent plus partir. Parce que l'état de relaxation est tellement extraordinaire, puis ça donne tellement des résultats, attention là, ça donne tellement des résultats dans la réalité que là, j'ai compris que le cerveau humain, que le corps humain, que tout son système énergétique, au niveau de la physique quantique, il est capable de changer l'espace et le temps de sa réalité. Parce que l'idée qu'il se faisait de lui-même, l'individu, a simplement été modifiée. Donc, la perception que l'on a du monde le constitue. Ça veut dire que si on se comporte en croyant qu'on est fait pour être des esclaves, ça arrive. Alors, ça veut dire qu'il faut changer complètement notre manière de penser, sans s'envoler dans les nuages. Il faut changer notre manière de penser, les deux pieds sur terre, et on possède des outils qui sont assez puissants pour faire arriver, se placer dans l'espace, dans le temps, ce que Carl Gustav Jung avait appelé la synchronicité, de se placer dans une synchronicité qui nous permet d'avoir une vie un peu plus facile. Et peut-être même un moment donné divine. L'être humain, c'est un être divinisable, pas divisable, il est divinisable.
0: J'adore ça. J'aime ça, ce que tu dis.
1: Parfait. Il est puissant.
0: Ben
1: il
0: oui.
1: Faut qu'il s'éveille. Je ne veux pas le retrouver à genoux devant un ovni. Je ne veux pas le retrouver à genoux devant une autre Sainte Vierge. J'en ai rien à foutre de ça. Je veux qu'il s'éveille. Je veux qu'il devienne intelligent tout le temps. Puis je veux pas qu'il soit dans la domination de l'astral, puis non dans la domination politique de la merde qu'on vit présentement.
0: J'adore ce que tu dis.
1: Je veux mettre fin au monde de la domination, de toutes les formes de domination.
0: Excellent.
1: On rêve la nuit, puis on se fait enculer.
0: C'est tout à fait ça. Hey, mon Dieu.
1: Les gens disent, un grand pouvoir, on a un grand pouvoir, on dort la nuit, puis on se fait charrier. J'écoutais tantôt une de tes émissions, là. Un monsieur qui disait qu'il avait rencontré une grande main, un monstre, puis se faisait tirer, puis il fallait qu'il se batte avec. Lui, j'ai dit oui. Tu comprends? On est dans un rêve, on se fait charrier, puis dans le rêve, on n'a pas le contrôle. C'est-à-dire que la nuit prochaine, c'est qui va nous charrier? C'est quoi qui va nous charrier? Je t'annie de ça. Je ne veux plus qu'on me joue dans la tête, ni dans l'invisible, ni dans les plans parallèles. Je veux avoir le contrôle de ma vie, autant que possible.
2: Quand on commence à se savoir, même dans un rêve, on ne peut plus se faire assujettir pour rester avec un vocabulaire plus...
1: Tu sais quoi rêver? Rêver, c'est se faire bourrer 8 heures par jour.
2: Ben, c'est le plan astral, tu sais. Le plan physique et le plan astral sont tellement superposés l'un sur l'autre que c'est ce qui fait que notre réalité s'anime. Par contre, on se laisse tellement assujettir par tellement de trucs, tu sais, des croyances, des modes, qu'on s'oublie à quelque part. On vit des identités, on vit des personnages qu'on n'est pas. Puis il y a bien du monde qui s'en rendra jamais compte, là.
1: Il faut faire donc très attention, je m'excuse si je te coupe, mais il faut faire très attention au phénomène du paranormal. Il faut l'amener sous notre contrôle parce qu'on est extrêmement puissant.
2: Exactement. Ben c'est un phénomène, tu sais, pour moi, tout le phénomène paranormal, extraterrestre et compagnie, pour moi, c'est du phénomène astral. Que ce soit du haut, du bas, du milieu, de la droite ou de la gauche astrale, je m'en tabarouette, ça reste que c'est de l'astral. Et que je le veuille ou que je le veuille pas, ben j'ai quand même un corps qui résonne avec l'astral à laquelle, comme tu le disais, ben faut s'en occuper. Si on va pas se faire enculer dans nos rêves, ben faut s'en occuper pour être en mesure de s'en prémunir. Parce que les gens qui sont pas conscients, ben vous êtes déjà à genoux. Fait que vous pouvez pas plus vous mettre à genoux que ça parce que vous l'êtes déjà.
1: Oui, puis je trouve que
2: quand on commence à être debout, c'est là que les choses commencent à changer dans les rêves parce que là, c'est plus un rêve. Il y a une conscience qui est là et qui a une volonté de d'action, même sur ce qu'on appelle le rêve, mais qui est en réalité un plan astral à laquelle on est capable de reprendre le contrôle là-dessus. Là.
1: Moi, j'ai deux questions pour les je vous dis, ça va fâcher du monde, mais moi, ça sort. Là.
2: Ça n'a aucune importance, il faut que ça se parle pareil.
1: J'ai toujours deux questions.
2: Il faut arrêter les cachotteries à un moment donné.
1: J'ai toujours deux questions. C'est quoi pour moi un individu conscient et centrique, d'accord? Ça prend de la curiosité. La première chose, c'est quand est-ce que tu as regardé la lune ou les étoiles depuis le dernier mois? Est-ce que tu le fais au moins une fois? Ça, c'est ma première question. La deuxième question est raide, je te dis tout de suite, elle va porter à controverse. Es-tu vacciné? Moi, je suis pas. Parce que je ne laisserai pas entrer de la merde parce que mon gouvernement me demande. D'abord, il faudrait que ce soit un vrai gouvernement. C'est juste des... Écoute, pour moi, le gouvernement, puis Bobinette, là, c'est la même
0: affaire. C'est pour ça qu'elle a des gros yeux, la marionnette. Avoir un...
1: C'était une marionnette de nos enfants.
0: Ben oui.
1: Les gens qui ont le nombril 8. C'était une marionnette dans notre enfance. Il y avait Pépineau puis Capucine aussi.
0: Ben oui.
1: Pour moi, ça va pas plus loin que ça. Je me ferai pas injecter avec une substance parce qu'on me le demande. Puis effectivement, le temps m'a donné raison parce qu'il y a pas de mal. Il y a pas mal de monde qui tombe à terre. Je dis pas que tout le monde va tomber à terre. Tout le monde n'a pas reçu le même produit. Mais l'affaire, c'est que moi, je respecte mon corps.
0: Exact.
1: Oui, finalement. Je commence, je respecte mon corps. Je veux bien sortir de mon corps, aller sur d'autres plans, mais je vais m'occuper de ce plan-là. Parce que quand je vais revenir, je vais savoir où est-ce que j'arrive.
0: Mais en fait, cette picouille-là, ça a servi à éteindre les gens. Ça a éteint, justement. Je ne l'ai pas, moi.
1: Tu n'étais pas la première personne qui en fait la remarque.
0: Ben oui. Ben moi, je ne l'ai pas. Je ne le voulais pas parce que j'ai senti le danger avec ça. J'avais beau prévenir les gens, mais c'est comme... moi, voyons donc, c'est-tu que t'es complotiste? C'est ça qu'on me disait. J'étais une complotiste puis de croire. Ouais, non!
1: Moi, je suis un complotiste parce qu'il y a complot.
0: Ben, complologue, comme Steve dit si bien. On est plutôt des complologues. On voit le complot.
1: Ça m'a pris trois jours en regardant la face de Trudeau parce que je fais de la voyance. Écoute. Moi, je l'ai vu, là. Je vous l'ai vu tout de suite. Ça m'a pris trois jours pour protéger mon patrimoine.
0: Oui.
1: Parce que je savais que c'était le but qui était visé, c'était une dévaluation du dollar canadien. Et puis, ils n'ont pas manqué la France non plus. Donc, ça avait un but. C'est un transfert de richesse qui se fait dans d'autres pays. Puis, on va utiliser ça. Maintenant, la suite, est-ce que c'est fait pour... Parce que Pfizer a été accusé
0: pour
1: des milliards de dollars de d'amende avant le vaccin. Alors, moi, ce qui m'intéresse, c'est quand des prix Nobel, comme Luc Montagné dit, l'ARN messager est dangereux, je ne le mets pas dans mon corps. Donc, ma conscience, c'est une conscience de toutes les secondes, de tous les instants. Puis, j'ai déjà vu le phénomène OVNI. Puis, je leur ai dit, je suis en tabarnak, comprenez-vous, je suis en tabarnak, je ne veux plus jamais vous voir. Vous n'êtes rien pour l'humanité. Puis, à un moment donné, j'ai demandé que ça rentre en télépathie avec moi. Ça se promenait dans le ciel, ça, à peu près 3 000 pieds au-dessus de la maison. Puis là, ils ont commencé à passer à droite, pas à gauche, aller au diable. Puis je suis rentré chez moi, j'étais terriblement fâché de savoir qu'il y avait une telle technologie et qu'on est des cocons bambas.
0: Ben oui. C'est clair.
1: Fait qu'avant qu'un petit gris m'impressionne, il y a plus de chances de recevoir mon poing sur la gueule. Ça va te refaire une beauté.
0: C'est tellement... c'est vrai qu'ils sont lits.
1: Oui, vas-y.
2: Je me permets de faire une petite parenthèse.
0: C'est Steve.
1: Oui, Steve.
2: Faire une petite parenthèse avec un collègue enquêteur, ufologue, François Bourbeau.
1: Oui.
2: Qui disait que la journée où il verrait un extraterrestre devant lui, il prendrait un 12 puis il tirerait dessus.
1: Oui, non, mais quand tu l'as fait à tout le monde.
2: Ça fait longtemps que je suis tellement d'accord avec lui.
1: Oui, mais attention, quand tu l'as fait l'émission, tout le monde en parle. Ce que j'ai rencontré, François, m'avait dit, c'était dans le but de savoir une chose, c'est que la balle allait passer au travers sans que ça puisse l'atteindre. Mais ça a été coupé avec Guillaume Lepage, cet individu que j'ai rencontré à Cybelle en 1981. Puis j'ai dit, pourquoi vous ne faites pas de la télé? Puis Guillaume Lepage m'a répondu, on n'est pas prêt. C'est moi qui ai dit, vous avez du talent, mais pas à peu près. Avoir su...
0: t'auras dû te taire.
1: Il y a quand même eu, dans Rock et les oreilles, du génie. Il y a quand même eu que c'était très drôle. Là. Super Jésus. Là, écoute, il fallait un moment donné que la religion mange un coup de poing à quelque part. Mais ça fait partie de l'évolution du Québec. On est un beau peuple. J'aimerais qu'on s'aime. Ouais. J'aimerais qu'on se respecte. Je trouve qu'on est grand. Mes parents, mon père est ingénieur. C'est lui qui a fait mon premier télescope. Ensuite, j'en ai acheté un autre. Mais je me suis intéressé à l'astrophysique. On est un beau peuple. On est un peuple brillant, intelligent, rempli d'ingénieurs. Monsieur Côté, là, celui là, qui travaillait à Varennes et qui a fait la première voiture électrique, c'était pas un cave. Mais on est entouré de maudits bandits qui ont coupé son projet.
0: Ouais.
1: Je pense que c'était M. Côté, celui qui était à Varennes, parce que j'habite juste à côté.
2: Gilles Couture.
1: Il a fait la première voiture électrique, il est en train de mettre ça au point en 1997.
2: En 89.
1: 89.
2: Ça a commencé en 83-84 environ.
0: Ouais.
2: Puis il y a deux grandes découvertes là-dedans qui ont été faites, dont une qui est brevetée et l'autre, jusqu'à preuve du contraire, n'a pas été encore brevetée. Donc, c'est lui l'inventeur, dans le fond, du moteur roue.
1: On est l'inventeur aussi... de la voiture électrique ici, à Hydro-Québec, un projet qui a été subventionné par nos taxes. Et puis finalement, qu'on a mis...
2: Il y a quelque chose qui n'a jamais été breveté, qui est la génératrice. Parce que la grosse lacune qui vivait à l'époque, c'était la voiture était très énergivore pour alimenter quatre moteurs roues. De là, il est venu l'idée d'intégrer une génératrice. Donc, une des roues servait toujours de génératrice aux trois autres. Donc, il y a une roue qui faisait tourner la génératrice et cette génératrice-là, ils n'ont pas été en mesure de tester la capacité maximale de génération d'énergie parce que avec le test qu'ils avaient fait, ils étaient capables d'alimenter une ville au complet. Puis ça semblait pas encore ébranler la génératrice.
1: Maintenant, je pense qu'ils travaillent sur un projet de fusion nucléaire. Tu rouvres le courant, ça part. Tu fermes le courant, ça part, donc pas de danger. J'ai des génératrices nucléaires qui sont en train de mettre au point, qui vont développer...
2: Juste pour permettre la compréhension des gens, il y a beaucoup de projets sous le nom de fusion nucléaire et qu'en réalité, c'est de la fusion froide qui sont en train
1: de... De la fusion froide. Alors, c'est l'avenir. À partir de là, moi, je me suis dit, on pourrait vivre dans un monde extraordinaire. On pourrait vivre dans un monde où, du moins, le corps matériel s'est réglé. La base est réglée. Rémi fa sol la si do. Le Regina Mundis est réglé. À partir de ce moment-là, les extraterrestres ou toute entité qui est parallèle va être obligée de s'ajuster à la conscience collective de l'être humain.
0: Puis là,
1: à ce moment-là, on va arrêter de jouer au clown.
0: Mais Seigneur,
1: ça va commencer à devenir intéressant.
0: Ce que tu viens de dire là, les immigrants qui rentrent sont même pas capables de s'ajuster à notre pays, imagine-toi un extraterrestre qui a... Il s'ajustera jamais. Il va mourir au badon.
1: Ils sont probablement même payés pour pas être capables de s'ajuster.
0: Ben, peut-être.
2: J'aimerais apporter un bémol parce que moi, étant première génération d'immigrants, tu sais, ma mère est chilienne. Moi, je suis né ici à Québec. Et c'est le cas de bien
0: ben oui.
2: de mes congénères. Autant parce qu'à l'époque où ce que nous on est arrivé, il y a eu beaucoup de Tunisiens, d'Algériens. N'oubliez pas qu'on se sent encore plus québécois parce que nos racines sont ici, nos familles sont ici.
1: Fait qu'il
2: y a beaucoup
1: de
2: plus de Québécois qu'on peut le prétendre.
1: Oui.
2: Pas parce qu'on n'a pas oublié nécessairement nos cultures. Mais le Québec est bien présent dans le cœur de bien des immigrants de ces générations-là et qui suivent, qui sont bien ancrés ici et qui sont bien intéressés à garder le Québec comme il est avec cette ouverture d'esprit.
1: Oui. Parce que et tantôt, c'est parce que ça, ici. Tantôt, c'est que ça n'existera plus, mais je te remercie beaucoup de nuancer. Maintenant, on va aller un petit peu plus au niveau de la parapsychologie. J'ai pas fait de sortie hors corps, mais lorsque j'étais enfant, j'ai flotté au-dessus de mon lit. En pleine nuit. Excuse-moi, là, on
0: c'est pas mal un hors corps, ça.
1: Hein?
0: C'est pas mal du hors corps, si t'as flotté au-dessus.
1: Oui, oui, mais je flottais au-dessus de mon lit, mais je me suis promené, puis je me suis retrouvé dans la salle de bain. Puis je pleurais. Puis en pleine nuit, mes parents, j'étais enfant. Et j'avais une amie, là, tu vas voir où est-ce que j'en viens avec ça, qui était immigrée grecque. Qui s'appelait Andelik.

0: d'accord? Je flottais. Littéralement, je flottais et je voyais la table de la cuisine, je voyais les objets passer autour de moi. Je me ramasse comme si je me réveillais dans la salle de bain. Donc, j'ai vécu des trucs assez extraordinaires. Non, je n'ai jamais été un être humain ordinaire et normal. Et je suis très content de le dire. Normand Pinard ne s'est jamais adapté à la réalité. Normand Pinard, il la connaît très bien, la réalité, mais il s'est adapté à Normand Pinard. Donc, je n'ai jamais travaillé pour quelqu'un d'autre. J'ai travaillé pour moi. J'ai travaillé pour ce que ça apportait. Et j'étais très différent. J'ai toujours été rejeté à l'école ou partout, là, parce que les gens, il vient d'où, il s'intéresse pas au sport. Hey, ta crise de ballon, j'en ai rien à cirer. Le Canadien, je l'écoute même pas. Bon, ça veut pas dire que le monde, c'est pas correct. Là. Je veux dire simplement, si tu connais la vibration du gars, là, le Canadien, ça l'intéresse pas. Je m'intéresse pas à ça. Pour moi, ça, c'est trop dans la matière. Moi, je flotte entre d'autres plans auxquels j'ai accès. Puis la matière.
1: Bien plus de fun, là.
0: Je la comprends très bien, la matière. Ben. Je comprends très bien c'est quoi un corps, puis je comprends qu'est-ce qui se passe en arrière de toute cette politique-là. Puis là, c'est rendu le dernier grand combat de la planète. Il faut vaincre ces espèces de démons. Et je ne parle pas des démons intérieurs uniquement, mais qui nous passent dans la tête. Il faut vaincre, c'est le dernier grand combat, parce que sinon, ça va être la destruction de la race humaine.
1: Tout à fait.
2: La 3.
0: On a fini d'être des maudits esclaves. Si tu fais assez clair, ça,
1: mais hein,
0: c'est fini la guerre.
1: Hey, moi, je rêvais que je lui arrachais la tête. Fait que, garde, c'est...
0: Continue.
1: Exactement. Steve, t'allais dire avant, quoi?
2: Avant d'aller à la pause, c'est de comprendre que la Troisième Guerre mondiale se passe dans le mental des individus présents.
1: Ben oui.
0: Oui. Oui.
1: Tout à fait. Bon, ben, on va à pause.
0: La pause est bien méritée, on dirait pas.
1: On revient tout de suite après.
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0: De retour à l'émission. Hey, c'est excellent l'émission, j'adore ça. J'adore ton franc-parler.
1: Ça disait que cette émission amène le monde à réflexion. Moi, excusez-moi, j'amène le monde à l'électrocution. Moi, je les brûle. Électrocution garantie.
0: Mon Dieu. Patricia, excuse, Honorine, ça te dit pas quelque chose? Hein, tu sais, toi, on t'entend pas dire oui.
2: Oui, ça me rappelle bien quelque chose des mauvais moments que j'ai passés, mais j'ai décidé que ça s'arrête, donc ça s'est arrêté. Mais vous voyez, monsieur Normand, en fait, quand je rêvais de quelque chose, je revenais toujours avec des marques qui avaient rapport à mon rêve sur mon corps.
1: Oui.
2: Et même à un moment, j'ai vu des êtres, mais je les ai vus. Non, je savais pas si c'était humain ou pas. Mais je les voyais deux qui me tenaient le bras, et puis il y a un autre qui venait avec comme un appareil de code-barre, on va dire, pour me le poser sur la peau. Et là il y a mon chakra du cœur, je sais pas comment l'expliquer, mais c'est ça que ça a fait. J'entends toujours comme un son, et le chakra du cœur, il s'allume, et ça les fait tous valser. Mais moi, je fais rien, ça se fait automatiquement. Et puis, ils foutent tous le camp, et puis le lendemain, j'ai vraiment la marque. Carole, elle l'a vue, et j'ai pris en photo, hein.
0: T'es expulsé avec ta lumière et t'es brûlé vif, dans le fond. Un peu ce que Normand vient de dire.
1: Ça a toujours été le but de l'individu qui atteint la conscience de ne pas être atteint.
0: Oui.
1: On parlait des rêves tantôt, mais ça, c'est des agressions. Mm. Et à ce moment-là, il faut être capable de comprendre que les plans parallèles, ils existent, mais il faut les amener sous notre contrôle. C'est par n'importe quel moyen, mais la base, c'est la conscience. En ce moment, on affaiblit les gens financièrement. Qu'est-ce que ça fait d'affaiblir les gens financièrement? Ça les affaiblit à tous les niveaux de leur vie.
0: Mmh. Oui.
1: C'est comme couper l'air dans une pièce.
0: Oui.
1: Comme dans le film là, avec Arnold Schwarzenegger, quand tu coupes l'air, quand tu n'as pas d'énergie, c'est de l'énergie de l'argent. Bon. Mmh. Les gens qui nous demandent la taxe carbone, mais oui, ils ont des bateaux à 33 millions, commande. Alors, il faut à un moment donné arrêter de faire semblant de regarder la réalité, puis de la regarder, puis de dire non, je ne marche pas là-dedans une minute. Puis arrêter de marcher là-dedans, c'est dire arrêter de marcher là-dedans. Et à ce moment-là, la réalité s'ajuste. Elle s'ajuste au pouvoir intérieur.
0: Mais tu viens de dire en plus, parce que tantôt, pendant la pause, Patrice, Honorine, Agafo, ça me rentre dans la tête, Florian
2: Philippot.
0: Philippot.
2: Ben, oui, c'est un homme politique français, ça y est, il y a 4 heures, c'est sorti, en France, ça commence, ils vont commencer à...
0: À diriger, t'as pas le droit de faire ci ou ça, ça va être rendu énergétiquement, tu peux pas te brancher, mettons, ton véhicule électrique de telle heure à telle heure.
2: Voilà, ça commence.
0: Le contrôle commence là. Je voudrais donc tellement pas vivre là.
1: Ben regarde, moi, j'ai une suggestion. Le contrôle commence pas là. Je connais Florian Philippot. Je l'écoute pratiquement à tous les jours.
2: Comme moi.
1: Pourquoi le contrôle commence pas là? Parce que moi, je l'ai décidé.
2: C'est ça. Faut pas accepter.
1: Parce que si t'amènes à travers Florian Philippot, qui dit toujours « Macron est en prison », ça, je me rappelle, à chaque fois qu'il fait une interview, Florian Philippot, « Macron est en prison », whatever, je veux dire, juste amener la réalité comme telle, c'est que si tu amènes les gens à penser qu'ils sont manipulables, qu'ils peuvent pas faire grand-chose, ça y est, et c'est pas en mettant ces gens-là en prison, c'est... Je suis obligé de dire une chose aussi. Les gens qui dominent ont une importance. Ils obligent le monde à devenir conscient. Ça, c'est ce que tu me disais tantôt, Carole, d'accord?
0: C'est Steve.
1: Oui.
0: C'est Steve qui a dit ça, oui.
1: Mais là, il faut vraiment, vraiment qu'ils deviennent conscients. La Russie qui coupe l'Internet, est-ce que c'est vraiment pour pas faire avoir des drones au-dessus de l'Ukraine? Ça n'était que des pays de dictature depuis 4000 ans. Moi, ce que j'ai reçu comme information dans les plans, c'est la dernière fois. Le théâtre, il peut être fermé. Ça s'appelle la planète Terre. Mais l'esclavagisme de l'être humain n'a plus le droit d'exister sur Terre. c'est le début d'une nouvelle civilisation. Il n'y aura pas d'utilisation de technologie pour dominer le monde.
0: Ils n'auront pas le temps.
1: D'accord. Fait que le monde qui fait semblant au Québec de ne pas être éveillé, je vais continuer à les électrocuter. Là, je les électrocute beaucoup. Aujourd'hui, là, on est rendu dans 550 000 votes. Ça cuit. Ça passe ou ça te repasse, moi. Là. Puis je veux que les gens comprennent que le phénomène OVNI qui se manifeste ou les phénomènes extradimensionnaux ou même des lutins dans la forêt, parce que ça aussi, c'est réel. Y a des cas là, très impressionnants. Tous ces créatures vont devenir aussi intelligents que leur maître, qui est l'être humain.
0: Ouais.
1: Qui est la conscience de l'être humain, capable d'entrer dans son corps, capable de sortir dans son corps, puis capable de visiter Andromède ou d'autres plans dans son corps, puis qui est capable d'amener totalement la réalité extradimensionnelle sur sa domination, sur sa conscience. La domination de la conscience sur Terre. Puis les bouffons qui sont là, ben réveille-toi. Tu sais, je me rappelle, il y avait un commercial dans les années 60, c'était une dame qui donnait une grosse claque à une dinde. Ça c'était l'annonce de l'accent.
0: Oui.
1: Elle mettait comme une espèce d'accent là, qui se trouvait être... C'est rendu cancérigène aujourd'hui, il n'y a plus personne qui met ça. Mais c'était pour accentuer la saveur, puis elle donnait une claque à une dinde. En ce moment, c'est ça, on donne une claque à une dinde, il faut qu'elle se réveille.
0: Ouais, c'est ça.
1: Je ne vais pas tomber non plus dans la religion, puis le petit Jésus, puis la crèche, puis la Sainte Vierge. Le Christ est un personnage extraordinairement intéressant. Je changerais le mot amour pour le mot respect. Respect de l'autre.
0: Ouais.
1: Le respect de l'autre, c'est pas compliqué. Quand tu conduis ta voiture, tu n'écrases pas le bon.
0: Non,
1: c'est
0: ça.
1: C'est pareil. Les gens restent bloqués au pont tunnel, mais je dis, laisse pas passer personne. C'est du respect. C'est simplement une question de respect, de savoir-vivre. C'est tout. C'est tout simple que ça, je crois à ça.
0: Ben
1: je
0: oui.
1: Rencontre des gens sur TikTok, je rencontre des gens absolument extraordinaires qui ont en eux cette étincelle. Je connais un individu qui vend des pierres, puis quand il tire aux cartes, la gueule me tombe à terre. Tellement que même si on ne pose pas de questions, on va chercher les informations. J'aimerais dire son nom à ce gars-là parce qu'il en vaut la peine. Puis j'ai rien à tirer de ça, mais lui, il est allumé. Lui, il est allumé, c'est un bélier scorpion, il est raide, mais il est allumé, c'est Benjamin de Oliveira. De descendance portugaise, il est quelqu'un. Il y a quelque chose. Il est fort. Puis il est humble. Puis si les gens veulent aller voir, ça coûte à peu près 50 cents. Fait que je veux dire, tant qu'à moi,
0: mon Dieu.
1: Moi je suis voyant, mais je suis dans un autre rangée de prix. Là.
0: Ouais, ben oui, c'est sûr.
1: Il y a des gens de corporation, de ci, de ça. Il y a toutes sortes de monde qui viennent me voir. Ça fait 40 ans que je fais de la voyance. Hey, direct, ma voyance.
0: Justement, parce que là, l'émission s'achève déjà. Il reste à peine 10 minutes. Parlant de voix.
1: 73 ans, moi aussi, j'achève dans ce cas-là.
0: Tu sais, non, mais attends, OK, attends, presse-toi pas. Okay. Presse-toi pas parce que j'aimerais bien te revoir la saison prochaine si tout va bien. C'est, j'aimerais bien. On a tellement de choses à dire là-dessus, justement, sur tout qu'est-ce qui est vraiment. Tu parlais de ta voyance, tu as fait des prédictions. Jusqu'à l'an 2080, si je me trompe pas.
1: Ouais, en studio, quand j'avais l'émission La science de l'être, en 1994, j'ai fait des prédictions de 94 à l'an 2080. Et bien, il y a des choses qui se sont vraiment réalisées. Donc, j'ai mis la vidéo dans mon site web. Je sais que j'ai pas rattrapé mon site web parce que, pour moi, c'est comme secondaire, ces choses-là. Il y a une page qui s'appelle 1994 à l'an 2080. Il y a une quinzaine de prédictions. Je vais dire au monde, allez vous amuser là-dessus. Ça, c'est de la voyance directe en 20 minutes, non-stop, en état second. Puis je suis allé chercher toutes les informations. Je vais chercher les informations... qu'ils allaient développer la lecture de la musique sur des puces. Dans ce temps, en 94, on ne parlait pas beaucoup de ça.
0: Ben non.
1: Le iPod est apparu quelques années plus tard, donc à peu près 10 ans plus tard. J'ai un cœur artificiel qui s'appelle le Maverick, qui est comme un dé à coude. Mais l'image qui paraît en 2005, c'est exactement un dé à coude. avec du tissu autour. Ça, je le dis textuellement.
2: Wow.
1: Des prédictions qui concernent donner la vue aux aveugles par un implant oculaire qui est branché en derrière le cerveau.
0: Ben, ça se fait. Et,
1: oui, mais ça s'est réalisé 15-20 ans plus tard. Donc, dans l'émission de 20 minutes, je dis à chaque minute, il y a un lien. Tu regardes la vidéo, tu as un lien, tu appuies dessus. Il n'y a jamais eu personne en province de Québec qui m'a offert de m'interviewer là-dessus.
0: Tabarouette.
1: Scientifique de la voyance, puis il y a 15 prédictions qui se sont parfaitement bien réalisées.
0: Wow! Ben, regarde!
1: Fait que tu vas voir dans www.normandpinard.com, puis tu appuies un petit carré gris, là. Je sais que le site, il est vieux. Même l'intelligence artificielle avait dit, il n'y a pas juste toi qui es vieux, là, y a ton site. Si tu cliques là-dessus, au moins tu regardes, tu sais. À ce moment-là, j'avais à quoi? À peu près 34, 35, 36 ans, je ne me souviens plus.
0: Hé, hey, ça fait longtemps, moi, dire comme toi. Oui.
1: Mais quand j'ai commencé mes émissions à la télévision, j'ai dit au réalisateur, ça c'était en 86, j'avais le trac, là. J'avais le vrai trac, parce que je ne savais pas ce que j'allais dire. Fait que j'ai dit, ouvre ta caméra, on verra après. Il devait garder ça 3 mois, il l'a gardé 3 ans.
0: T'as à boire.
1: Ensuite, quelques années plus tard, ça a été la science de l'être. Ensuite, ça a été le monde des mystères. Ça a été, il y a eu beaucoup d'autres émissions.
0: Quel poste c'était ça? Sur quel canal?
1: C'était CMCL, c'était le canal 9, le Conseil des médias communautaires de Laval. Le canal 9 à Laval.
0: À Laval, OK.
1: Oui, il passait 16 fois par jour. Puis là, il est arrivé un phénomène que moi, je ne m'attendais pas du tout. C'est que les gens ont commencé à me téléphoner. Et puis, du jour au lendemain, le téléphone n'a jamais arrêté, puis il n'arrête plus aujourd'hui non plus.
0: Ben, t'as à boire.
1: Alors, ça veut dire quoi? Quand tu es sur ta voix, tu es aidé.
0: Oui.
1: Tu es aidé. C'est clair, ça.
0: Là. Ah oui, c'est clair. Il y a des fois où est-ce que je viens pour parler de quelque chose, on me demande une réponse, ça sort tout seul. J'ai l'impression que ça. Voyons donc, comment ça que je dis ça? Ça vient pas de moi. Ben, ça vient de moi, mais de mon surmoi. Oui. C'est clair que je. C'est capoté quand ça arrive,
1: ça. Il faut faire attention aux mots. Tu sais, supramental, patati patata. Ça, c'est juste des mots, puis ça me fatigue.
0: Ouais.
1: Supramental vient de Aurobindo, puis ça, Bernard en a beaucoup parlé, mais je veux dire, il faut comprendre là, qu'il y a un dernier piège dans toute cette chose-là. C'est que l'être humain doit faire un travail sur lui-même. Puis comme vous dites dans l'annonce, l'être humain doit s'éveiller par rapport à sa propre conscience. Donc, il faut qu'il soit obligé que lorsqu'il détient une vérité ou qu'il est influencé par quelqu'un, de commencer à tout remettre en question. Ça, c'est épuisant.
3: Même
1: moi, quand je crois une chose, là, j'ai la crise d'évidence. Pour commencer autre chose, pour dire si c'est est-ce que c'est vraiment la chose. Parce que dans l'infini, c'est infiniment infini, l'infini. L'infini, c'est comme un poisson. Tu ne peux pas le pogner facilement. Fait qu'il faut pas qu'il y ait d'égo dans le processus, c'est ça. Ça peut être difficile, mais il ne faut pas qu'il y ait d'égo dans le processus.
0: Tout à fait.
1: De la conscience.
0: Puis rendu, de toute façon, c'est plus de croire, c'est de savoir. T'as plus besoin de croire, c'est ça.
1: C'est vrai que c'était bien dit, ça. Savoir, c'est une chose, c'est l'expérimenter, puis le croire, c'est une autre affaire. La croyance, pour moi, reste expérimentale, tandis que le savoir, c'est celui qui l'a expérimenté. Sortir de son corps, c'est un savoir. Combien de temps?
0: C'est comme si je te dirais, tu m'écoutes-tu quand je parle? Est-ce que tu me comprends quand je parle? Tu vois, c'est deux choses. Tu comprends? Mais
1: oui.
0: Ou t'écoutes, mais tu comprends pas.
1: Ça, c'est la majorité du monde.
0: Ben, c'est pas mal ça, ouais.
1: Moi, il y a Marguerite Blais qui m'avait amené à Trois-Rivières pour faire une émission. Puis, un moment donné, j'ai dit la divinité, elle se situe dans l'être humain. L'homme. Et l'homme, l'être humain. Et finalement, ce qui m'a beaucoup touché, c'est que c'est les gens âgés qui étaient là se sont levés et ils m'ont applaudi. Mais elle n'avait rien compris. Et j'ai dit, vois-tu, l'intelligence, quand elle passe dans un être humain, les êtres humains sont obligés de la reconnaître.
0: J'aime ça.
1: Tu me comprends-tu, Serge?
0: C'est Carole. Steve. T'arrêtes le pas beau de l'appeler Serge. Serge. Fait que Steve, tu dois avoir une face à Serge.
1: Tous les gens qui m'entourent, ça me prend un an pour avoir leur prénom. Puis j'ai demandé sur d'autres plans, c'est quoi cette histoire-là? Ben ça fait mal à leur ego, mais ça les fait travailler.
3: Ouais, non, ben c'est ça. Faut comprendre qu'on est toujours testé en tant qu'individu. Notre ego est toujours épuré à tout moment. Comme tu le disais, ça se passe 7 jours sur 7, 24 heures sur 24, c'est non-stop. Donc, on est constamment testé. Et moi, ce qui a toujours été testé, c'est ma contenance. Donc, il y avait des choses qui me heurtaient avant qu'aujourd'hui, je le prends à la blague pour la simple raison que les plans manigancent des choses avec le concours de l'esprit des autres pour nous faire trébucher. Je reste à voir si dans l'action, on va trébucher pour de vrai ou pas. C'est ce qui fait l'expérience et le savoir qui nous emmène à se savoir soi-même qu'il y a l'ego qui réagit d'une certaine façon et il y a ce qui se passe au niveau de la conscience de l'esprit qui sont une deuxième chose. Donc, à travers tout ça... C'est le respect de l'autre.
1: Le respect de l'autre, c'est primordial. Je voulais dire, c'est un gag. Quand je regarde ton microphone, je sais que c'est Livy, mais moi, dans ma manière de regarder le monde, je vois Elvis, puis je suis tellement content de savoir qu'il n'est pas mort.
0: Tout à fait.
1: Tellement content de savoir qu'il
0: n'est
1: pas mort.
0: Ben non, c'est ça. Il est rendu prêtre à quelque part aux États.
3: Selon les complotistes de Q, Elvis est encore vivant. Tu sais.
1: Ah, ben bravo. Il chantait bien.
0: Ben oui. Love me tender, mon ami. Love me tender.
1: Nous sommes dans le monde du retour dans le corps de notre mère. Je m'explique. Les gens veulent revenir à des appareils photo des années 60. J'ai fait de la photographie pendant 50 ans comme amateur. Les gens veulent acheter des amplificateurs des années 70. Les gens veulent revenir au vinyle, payer une fortune.
0: Hey, oui.
1: Alors que nous, on a payé une fortune pour arriver au CD.
0: Hey,
1: oui. On a payé une fortune pour arriver au digital. Fait que ce n'est pas des bons appareils. Le vinyle, là, ça n'a pas la durabilité d'un CD qui passe sur un appareil qui peut le réchauffer, qui peut le réparer, qui peut lui donner sa chaleur. C'est pas la même chose qu'en 1985. Mais là, il y a une grande mode, tout le monde retourne en arrière.
0: C'est fou, ça.
1: De consommation à outrance, j'ai trouvé pourquoi que ça a rendu fou jusque-là. Puis la réponse, ça va peut-être vous surprendre. Je pense qu'on est la première civilisation dans la société à manquer autant de sexe.
0: Love me tender, c'est ce que je disais.
1: Le Québec, l'Amérique, le monde ne jouit pas.
0: Ouais.
1: C'est, les gens jouissent à travers l'iPad ou je sais pas quoi, mais c'est en ça. Personne, c'est plus en mode.
0: C'est ça. Ça devient une bande de frustrés.
1: Ça devient.
3: La communication et la verbalisation est très compliquée aujourd'hui. Puis c'est drôle de voir à l'ère de la communication, comme disait Jean Leloup dans sa toune 1990, on est tellement proche qu'on en arrive à avoir le Grand Canyon entre nous autres, parce qu'on connaît pas soi-même notre propre profondeur, donc on a de la misère à voir celle de l'autre.
0: J'en ai un autre Grand Canyon, moi, quand il fait chaud, je le sens en tabarouette. Ça court! Ce que vous avez pas, vous autres, les gars.
1: Quand je regarde le Grand Canyon, il est aussi obligé de me reconnaître.
0: Ben.
1: Parce que si je le perçois, je le constitue.
3: Effectivement.
0: Wow!
1: Pour moi, la réalité, dans le perçu, le percevoir est constitutif au niveau de sa phénoménologie. C'est-à-dire, pour moi, la réalité, quand tu la regardes, elle vient de prendre forme.
3: Ouais.
1: Alors, c'est pour ça, tantôt, la dame qui parlait de Florian Philippot, je ne veux pas dire qu'il fait des cochonneries, c'est correct là, ce qu'il fait. Mais ce que je veux dire, c'est que j'amène pas les gens dans la peur. parce qu'on est éduqué là-dedans, puis le sensationnalisme en ce moment que je rencontre sur YouTube ou partout, il m'écœure. Parce qu'il crée la forme. Penser, constituer, c'est créer la forme. Créer la forme, c'est la matérialiser.
0: C'est ça.
1: Et c'est pour ça que l'auto-hypnose, puis les plans où on va, nous, un, santé, puis deux, l'opulence. Quand ça, c'est réglé, on peut se permettre de passer à d'autres plans.
0: J'aime ça. Puis c'est là-dessus que l'émission se termine, Colin. Mais ça veut dire que, Normand, la saison prochaine, là, t'as fait le bon saut, t'as fait un beau plongeon dans notre monde et dans notre salon. J'aimerais ça.
1: Et nous avons été divertissants.
0: Ben oui, exactement. Et j'aimerais ça que tu reviennes la saison prochaine. T'es-tu partant pour un autre?
1: Ça va être un immense plaisir maintenant qu'on se connaît.
0: Exactement. Maintenant, on est à l'aise, tout le monde. Comme on dit, tout le monde tout nu, on fait du macramé.
1: Je ne sais pas quelle est votre station. Je ne sais pas quelle est votre station. Les gens qui sont en arrière de ça, mais j'espère qu'ils ne vont pas griller non plus. Parce que
0: non.
1: Je suis allé loin.
0: Là, tu sais. Ben non, moi, je trouve pas que t'es allé loin. On reçoit Denis Joudra, puis lui, c'est fuck you, la matrice. Fait que, tu sais, c'est
1: ben, certain, je me sens comme Kenny Reeves un peu, là, mais je comprends l'idée du film.
0: Ouais.
1: C'est très intéressant parce que ça a été l'intuition d'un monde immatérialiste.
0: Non, ben, c'est
1: et
0: ça.
1: Et on commence à entrer avec X-Men, avec différents individus qui ont des pouvoirs. C'est ça que je veux dire. On commence à avoir de l'intuition d'avoir des pouvoirs et la science-fiction a toujours fini par passer dans le réel.
0: C'est ça. Mais tu vois, il y a quelque chose que je vais passer, là, je vais laisser passer, ça me fait rire parce que c'est la CAQ mange de la marde. C'est ce qui va jouer après. Quand on termine l'émission, il y a un genre de petit ID qui va sortir, c'est ça. Ça donne une idée de la station où on est. On se fout un peu de tout, pas mal tout, mais on dit les vraies affaires, par exemple. Merci, Normand, d'avoir été là.
1: Ben, je remercie infiniment Serge. Excuse-moi, là, je ne me suis pas trompé.
0: Non, tu viens de parler à son égo. Son égo s'appelle Serge, mais lui, son corps s'appelle Steve.
1: Oui. Ah, oh, fuck de ah, ça n'a pas de bon sens. Ça n'a pas de bon sens. Ah, aïe, aïe.
0: En plus, c'est écrit, mais tu ne le vois pas parce que ton écran est
1: petit. J'ai un prix de consolation pour toi, Steve. Tu n'as pas choisi ton nom, tiens-moi en pas, Ricard.
3: Effectivement, c'est pas moi qui l'ai choisi, mon prénom.
1: Ça a été un immense plaisir. Ça a été pour moi la fête de pouvoir m'exprimer et de me dire je vis puis je sers à quelque chose.
0: Exact. Puis c'est ça qu'on essaye de faire. Tout ce qu'on a fait aujourd'hui à l'émission, c'est en plein ça qu'on fait depuis plusieurs années, mais encore plus depuis quelques mois. Puis c'est ça notre but. C'est pour ça que quand on a des...
3: On va commencer la neuvième.
0: C'est ça. C'est comme quand on a des invités de marque comme toi qui est capable d'embarquer dans nos folies, bien, crème, c'est quel pur bonheur. C'est pas compliqué. Patricia,
2: depuis le début, ça m'énerve. Alors, il faut que je lui pose la question. Je suis comme ça, M. Pinard. C'est quoi les paires que vous avez sur vous, là?
0: Des quoi?
2: Les paires, l'araignée. C'est une araignée, non?
0: Ah, sur son manteau,
2: oui.
0: Sa veste.
2: Ça représente quoi?
1: J'ai une personne qu'on pourrait dire que s'intéressait beaucoup aux pierres. C'est une petite araignée
2: oui,
1: ici.
2: Une épée.
1: Ça, c'est une obsidienne. Mais j'ai un nouveau AB.
0: Oh, wow! Oh,
2: la caverne d'Ali Baba.
1: Et je m'en sers pour créer un certain pouvoir dans la pièce ici pour pouvoir m'énergiser. Parce que deux choses sont importantes pour s'énergiser. Les arbres.
2: Ouais.
1: Les pierres, la nature.
0: Viens pas chez nous, Normand, tu vas capoter. J'en ai des tonnes de copies.
1: Je me colle la colonne sur les arbres. Je parle aux arbres à chaque année. Ils me répondent pas. Ça, évidemment, il ne faudrait pas exagérer.
0: Non, quoi que si tu es entendu dans ta tête, va consulter. C'est pas normal.
1: Et puis les pierres, j'adore ça. Il y a toutes sortes de... J'en ai écouté une couple de... J'ai fait le fou, tu sais. J'ai fait vraiment le fou, tu sais. Regarde ça, c'est de toute beauté.
0: Wow! Quel beau cristal!
1: Alors ça me permet d'être devant ce que la nature fait. Puis la nature, elle est riche. C'est ça que ça me dit. Regarde mes couleurs. Est-ce que je manque de quelque chose? On est, j'ai fait de l'astrophysique aussi pendant plusieurs années. Hein, je me suis intéressé à tout. Je vis dans un univers infini. Et le seul endroit où c'est fini, c'est dans les pensées du monde. M'a leur défoncé la porte, t'as pas idée.
0: Et là, on défonce le temps. On s'en va sur l'émission suivante. Probablement qu'on n'entendra pas la fin de l'émission. Vous allez devoir écouter le podcast de l'émission qui suit pour entendre la fin de celle-ci. J'ai pas le choix. On a défoncé notre temps. Restez
1: merci
0: là.
1: Beaucoup. Merci beaucoup, Steve. Merci beaucoup, Carole.
0: Merci, Normand. Merci, Normand. Merci Steve aussi. Merci, Patricia. Anne-Aurine. Donc, moi, je suis pareil. Donc, restez là pour la zone insolite avec l'émission Appât paranormal. Dans quelques instants, si je suis capable de peser sur le piton, ça va partir. Merci. Bye, tout le monde.
2: Bye, bye.
0: Bye.
3: Bye, bye. Merci.
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5: Pascal Paradis a dit qu'il s'était fait dire avant l'élection de 2022 qu'il n'allait pas avoir de troisième lien. Puis, dans un talon, là, il y a quand même 5474 personnes qui ont voté pour la CAQ. Là. 21% du monde. Ça veut dire qu'il y a 21% du monde, là, peu importe ce que tu chies dans leur assiette, ils vont le manger.
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0: Salut tout le monde, content de vous retrouver. On est dans la période où le Canadien de Montréal est en feu. Au moment où j'enregistre cette émission-là, ben ce soir, on joue, on est jeudi, on se croise les doigts, on espère qu'on va gagner. Ça fait depuis 93, la dernière Coupe Stanley. Moi, j'ai eu la chance d'en connaître deux, là. Je suis pas tant vieux, mais j'ai été un bout de temps, j'étais découragé. Je pense que, comme la plupart d'entre vous, vous devriez voir le fan que je suis devenu. J'ai un drapeau sur mon char, mesure 5x8, je pense, qui est sur le top, qui tient sur un bâton d'hockey. C'est de toute beauté, mais ça fait réagir beaucoup. Même les policiers me font des pouces en l'air. Donc, on espère aller au moins le plus loin possible, mais ce qu'on veut, c'est la Coupe Stanley. Comme vous savez, la dernière fois, j'avais parlé d'une enquête. C'était un propriétaire de restaurant où on avait déjà fait une enquête il y a plusieurs années. Lui avait vendu ce restaurant-là. Et, de fond, il l'a vendu, mais il a gardé quand même le même nom pour déménager dans plus grand. Et quelques semaines après, se rend compte qu'il se passe encore des choses. Donc, on se demandait, avant de faire l'enquête, si c'était possible que les entités du premier avaient suivi le propriétaire par attachement ou peu importe, je sais pas trop. Ceux qui se souviennent de l'enquête du Resto-Bar de Brossard, si ça fait un moment que vous nous suivez, là, sur la chaîne YouTube, il y a environ 7 enquêtes qui viennent de cette place-là. Il y a beaucoup de séquences qu'on a mis, des choses qu'on avait captées. Faut savoir qu'à l'époque, il y avait quelqu'un qui avait été assassiné dans le stationnement et il y avait quelqu'un qui était décédé dans le restaurant. Moi et Dom, sur une enquête, il y a 3 ou 4 ans, peut-être un peu plus, là, on avait réussi, avec la Kinect, à capter une forme par terre, à l'endroit même où la personne avait fait une crise cardiaque et était décédée dans le restaurant. On n'avait pas été capable de communiquer, mais on avait vu cette forme-là. Beaucoup de réactions dans ce restaurant-là, beaucoup de réponses directes. Même que quand je posais des questions, je disais « Ah, pourquoi tu es encore là? T'étais déjà mort, blabla. » Puis là, il m'avait répondu « Non, c'est pas vrai. » C'était vraiment... c'était très réactif à cette place-là. Et donc, on avait fait le tour, même si c'était le fun d'y aller parce qu'on captait des trucs à chaque fois, là. On avait arrêté d'aller enquêter là. On savait de toute façon que c'était pas... le propriétaire, lui, voulait vraiment avoir la confirmation que c'était pas lui, que c'était pas dans sa tête. Donc, 3 ans après, lui, c'est là qu'il me contacte pour me dire, écoute, j'ai attendu avant de t'appeler, ça fait déjà presque 3 ans qu'on est ici, mais après quelques semaines, je vis des choses, mes employés vivent des choses inexplicables. On comprend pas trop, il dit, parce que là, j'ai mis dans la tête, hey, ça se peut que ça t'ait suivi. Ben, il dit, je pense pas, j'ai pas. C'est pas la même chose. Donc, on est allé enquêter. C'était plus une pré-enquête, je dirais, 4 heures environ, là. Moi, Isa et Alex. Et on a capté des choses quand même très intéressantes. Je vais vous en faire écouter quelques-uns.
1: Vous pouvez taper dessus si vous voulez. Tantôt, vous venez peut-être pas le faire, là, mais là, on n'est pas là-bas, là. Bonjour. Peut-être pas le faire, là, mais là, on n'est pas là-bas, là. Bonjour. Salut. Moi, je m'appelle Patrick.
2: Moi, je m'appelle Alex.
1: On est avec Isabelle. Si vous nous entendez, êtes-vous capable de dire votre nom? Peut-être quand je l'ai allumé, là,
2: il y a eu son
1: le propriétaire nous a contacté parce que 8 de ses employés ressemblent de très autres. Je vois des ombrages ici passer.
2: Il n'est pas ici pour vous faire sentir mal ou quoi que ce soit, mais lui se demande si vous voulez nous dire bonjour, je sais pas.
1: La raison de votre présence, en fait.
2: On a mis des appareils à votre disposition là, qui ne font aucun mal. Là. Il y a un appareil là-bas qui vous crie yes or no. Vous pouvez taper dessus assez fort. Si vous nous entendez, ça va arrêter à yes. Une autre chose, c'est dans le fond, vous pouvez taper dessus, ça fait pas mal. Ça va juste faire un petit bruit. Sinon, on ne peut pas parler dans notre appareil qui est là.
1: Ça a dit plein de mots, hein? Est-ce que vous nous entendez?
3: Êtes-vous l'ancien propriétaire qui est décédé?
1: Connaissez nos noms maintenant. Est-ce que vous êtes capable de nommer le nom d'une des personnes dans la pièce en ce moment?
2: Oui.
1: Est-ce que vous avez suivi Pierre?

0: ça suce ça.
1: Oui.
2: On a réalisé la même affaire.
1: Oui, exactement.
0: Vous n'avez pas besoin de chuchoter, hein? C'est normal.
2: On est là pour ça, on veut vous entendre.
0: Votre nom,
2: hein,
0: c'est quoi?
2: Je suis
0: Jean.
3: Bon. Là, vous comprenez que c'est un peu hallucinant. C'est pour ça que je vais arrêter la séquence-là. Je vais vous mettre en contexte. Dans le fond, ça, c'est la première partie de la pré-enquête. On est à l'endroit où, au niveau du punch, où ce que le monde va puncher, c'est plus sombre. Et du coin de l'œil à droite, plusieurs personnes, dont le patron, voient des ombrages passer d'une porte à l'autre. Faut savoir qu'il y a une des portes, quand on est devant cette porte-là, c'est les panneaux électriques, donc c'est là où se trouve l'énergie. Moi, personnellement, je pense que tout part de là. C'est dans le fond, c'est l'énergie qu'une entité a besoin. Avec le temps, on a compris ça. Ils vont aller dans des endroits où ils peuvent accumuler de l'énergie pour manifester ou quoi que ce soit. On n'a pas vu d'ombrage, mais on a entendu énormément de choses. On a entendu marcher. On a entendu beaucoup de réponses. Et éventuellement, ça va être disponible là, sur TikTok bientôt. Là, toutes les petites séquences où on a capté des choses, là, ben, je vais les présenter. Puis, d'ailleurs, j'ai pas terminé l'analyse. Donc, c'est pour ça que c'est... Je pense que j'ai mis une ou deux petites séquences jusqu'à maintenant. Là. On a capté une voix de fille qui répondait directement à nos questions. Sinon, à un moment donné, ça, on l'a entendu dans la séquence que je vous ai fait écouter. Quelqu'un qui me dit fatigant, ça, on l'a entendu. Et à un autre moment, et là, ce que j'ai aimé, moi, dans cette partie d'enquête-là, c'est que on pose des questions, on demande est-ce que c'est l'ancien propriétaire de l'autre endroit qui est décédé, qui l'a suivi. Pas vraiment de réponse, mais là, à un moment donné, on entend « bordel de merde !» Puis on entend un français, des mots, c'est clairement que ça vient d'un français. « Bordel de merde !» Puis des gros mots, là. Puis ça, on n'a pas eu l'impression que ça nous répondait, mais que c'était résiduel. Et donc, quand le propriétaire est arrivé, puis là, on lui a demandé, écoute, on a capté un français qui, dans le fond, on dirait qu'il nous insultait, mais ça avait l'air comme du résiduel. Il dit, ah, il dit, l'ancien propriétaire d'ici, dans le fond, est décédé, et c'était le concurrent, c'était le plus proche concurrent de la personne qui nous a contacté, décédé dans un accident de bateau. Sa femme, elle s'en est sortie, elle était avec lui. Et ben, il nous a confirmé que c'était un Français. Puis là, ben, j'ai fait entendre la séquence. Il me dit, écoute, je peux pas te dire, je vais être honnête, je reconnais pas la voix, mais tu sais, j'entends clairement que c'est un Français. Ça aurait été écœurant qu'il nous dise, je reconnais la voix de ce monsieur-là. Je n'aimerais pas son nom, là, par respect. Mais il a quand même confirmé qu'on avait capté la voix d'un Français. Puis, par coïncidence, ben c'était un... L'ancien propriétaire, c'était un Français. Donc, on a capté jusqu'à présent... Là, je suis rendu peut-être aux trois quarts de l'analyse. On a capté quand même 10-12 réponses, dont des réponses directement qui semblent venir d'une jeune fille. Ça, on connaît pas l'historique encore. Faudrait fouiller, voir pourquoi qu'il y avait une jeune fille là. Elle, par exemple, elle a peut-être suivi d'à partir de l'autre endroit parce que à l'ancienne adresse, on captait des voix de jeunes filles. Donc, il y avait pas d'historique de décès de jeunes. Mais on sait que souvent, il va y avoir des espèces de passages ou ben vu qu'on essaie de communiquer, hop, ça va attirer l'attention, ils vont venir, puis ben comme dans plusieurs enquêtes qu'on a déjà fait, il y en a qui vont se présenter, mais c'est triste, mais c'est pas ils sont de passage, ils essaient d'attirer l'attention, puis ben nous ça nous met un petit peu dans l'erreur en pensant qu'on rentre en contact avec quelqu'un d'endroit, mais quand même on réussit pareil à rentrer en communication. Donc, il nous reste encore du temps. Au moment où vous allez entendre cette émission-là, allez sur TikTok. Il y aura probablement deux ou trois autres séquences qui vont être publiées. Et pour la suite, c'est sûr qu'on en a discuté. Je sais qu'Alex, entre-temps, est allé en Italie quelques semaines. Il vient de revenir. Il est supposé de m'envoyer lui aussi des séquences parce qu'on avait chacun nos caméras de chaque côté. Donc, on va analyser tout ça. Puis, c'est clair qu'on va retourner faire une enquête à cet endroit-là. La dernière fois, la dernière émission, j'ai répondu à des questions. J'ai parlé de certains endroits et j'avais parlé de Rivière-la-Gare. Et là, il y a quelqu'un qui est venu en privé. Ben, pas en privé. Il m'a écrit sur TikTok pour me dire, écoute, j'ai regardé ta séquence, puis c'est vraiment fou ce que vous avez vécu. Comment ça se fait que ça n'a pas passé aux nouvelles ou quoi que ce soit? Moi, personnellement, ça aurait été écœurant. Parce qu'on a déjà fait les nouvelles avec certaines enquêtes, dont l'enquête de Laval, qui avait passé à TVA, puis Journal de Montréal, Journal de Québec, etc. Mais moi, je pousse pas la note. Puis c'est vrai que, techniquement, c'est l'enquête où on a tous été sur le cul. Puis j'étais content, même si ça fait plusieurs années, j'étais content que quelqu'un qui ne l'avait pas vu a eu cette réaction de venir m'écrire pour dire comment ça c'est fou. Puis en tout cas il semblait être vraiment très intéressé. Il m'a dit, je l'ai regardé une dizaine de fois, je l'ai montré à ma femme, mon frère était là, puis c'est incroyable ce que vous avez vécu. Oui, moi je peux te confirmer, c'est incroyable. Puis l'affaire qui vient dans le fond, comment je dirais ça, mettre beaucoup de crédibilité, même si on était cinq, qu'on vivait toute la même chose, qu'on entendait toute la même chose, on entendait des bruits de pas en haut. Il y en a deux qui ont entendu au même moment un bébé pleurer à l'étage. À un certain moment donné, on manquait d'oxygène. Mais là où ça vient porter un autre niveau, c'est que Marie-Josée Lamoureux, qui elle, est son travail, elle, c'est la santé mentale dans ce domaine-là. Et même elle arrivait pas à se contrôler. Elle manquait d'oxygène. Elle était en train de faire une crise de panique parce que elle était témoin de tout ça. Puis son côté rationnel a pris le bord parce que elle avait beau se dire n'importe quoi, si on vivait quelque chose que personne n'était capable d'expliquer. Ce qu'on vivait, c'est qu'on discutait avec quelqu'un qui n'est plus là. Dans le fond, c'était sa voix qui nous répondait directement. Puis ceux qui l'ont pas entendu ou qui ont pas écouté la dernière émission, nous on allait là pour discuter avec une petite fille qui, l'histoire veut qu'elle s'était fait enterrer parce que c'était des vieilles maisons dans les années 1800, le sol était en terre, il y avait des personnes qui mouraient de la tuberculose, c'était des temps très difficiles. Dans la grange à côté, il y avait quelques cadavres. Les brancards étaient toujours là au moment où on avait été enquêté. Ils étaient mis là l'hiver et pour la famille, il n'était pas question d'aller enterrer, d'aller mettre l'enfant à cet endroit-là. Et ça, c'est l'histoire qui veut ça, là. On n'a pas été capable de confirmer, mais il y avait tellement... nous, c'est plusieurs personnes du village qui nous avaient invités dans un restaurant, qui nous avaient raconté chacun leur expérience et ce qu'ils savaient de l'historique de l'endroit, là. Donc, on essayait de rentrer en communication avec cette petite fille-là et c'est, à un moment donné, c'est un dénommé Gordon qui s'est présenté. On l'a fait répéter son nom, il l'a répété à deux reprises. Puis déjà, avoir le nom deux fois de suite, puis ça, à la demande, c'était déjà quelque chose de gros. Alors, il a demandé combien il était dans la maison, puis là, ça l'a répondu deux. L'autre, il est où? Ça a dit au troisième. C'était fou, puis en même temps, tu sais, il y avait juste comme quelques secondes de délai, tu sais, du moment de la question aller jusqu'à la réponse. Et là, ben moi, je absolument. Puis là, ben, il faut savoir que dans ce temps-là, c'était juste anglais. Moi, je parle pas anglais. Je posais des questions en français, j'avais quand même des réponses. Ou sinon, il y avait Dom qui, lui, y allait avec des questions qui ressemblaient aux miennes en anglais. Et on avait des réponses aussi. Puis là, il demande s'il est capable de cogner sur, tu sais, mettons, deux coups. Moi, je cogne deux coups sur la poutre. Et là, ça dit non. Et là, on dit, pourquoi? Il dit, too hard. C'est trop dur. Puis là, c'est à ce moment-là qu'on réalise que, tu sais, je l'ai souvent dit, on a beau courir après ça, mais quand il y a des événements comme ça qui arrivent, c'est... Tu peux pas juste dire, OK, c'est de l'appareil de l'IA auditive ou c'est une station de radio que j'ai captée ou quoi que ce soit. Premièrement, on est dans un sous-sol, dans une maison en Pierre des Champs, isolée de tout. La seule chose qui nous éclaire, c'est la lune. Puis, tu sais, on a fait des tests en arrivant. On allume la grosse box, on scanne, puis on capte rien. Fait que déjà, puis la plupart des enquêtes, c'est ça qu'on fait parce que ça nous permet de se dire, OK, gars, ici, il n'y a pas d'interférence. Fait que si on capte quelque chose, ça va être malade, ça va être écœurant, ça va être intéressant. Et là, sinon, si tu t'allumes ta grosse box et là, tu scannes, puis là, tu entends, mettons, des fragments de stations de radio, mais là, tu dis, OK, il va falloir que je travaille plus fort. Puis si jamais il y a des réponses, ben on va la reposer d'une autre façon pour voir si on va obtenir la même réponse, parce que ça se peut que ce soit des interférences qu'on va capter. Bon, fait que là, vous comprenez qu'on essaie de faire attention à tout ça. Mais à cet endroit-là, vraiment, aucune interférence. Puis... Ce qui est mis à un autre niveau, c'est l'atmosphère qui a changé, parce que tout le monde en même temps, on a commencé à avoir comme de la misère à respirer. C'est comme si, c'est presque comme si, je sais pas comment le décrire, tu te retrouves dans l'espace pas d'air, où ce qui rentre, c'est vraiment petit. Fait que là, on s'est dit, OK, on sort d'ici, puis ça, c'est quelques secondes après que les deux personnes, Marie-Josée puis Stéphane, ont dit, j'ai entendu un bébé pleurer, puis elle dit, moi aussi. Puis on a vu l'instant de panique, là. Fait que j'ai dit, OK, on ramasse tout, puis on sort dehors. Parce que, tu sais, c'est le fun de vivre des moments comme ça, c'est le fun en parenthèse, là. Mais pour moi, ce qui est important, c'est que tout le monde soit bien. Je veux pas que personne ait des malaises ou quoi que ce soit, là. Donc, c'est ça, je voulais répondre, je me rappelle même pas son nom, je pense que c'est Tommy. Je suis désolé, là, mais en tout cas, regarde, j'ai vraiment apprécié ta question. Puis il est jamais trop tard, parce que je sais que je l'ai republié, cette séquence-là, où on voit les questions-réponses, et il y a eu beaucoup de personnes qui ont interagi, dont toi. Donc, je suis content. On va aller à une courte pause et on se retrouve tout de suite après.

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1: J'ai fini le premier segment en parlant, en disant que c'était important pour moi que tout le monde se sente bien dans une enquête. Puis il y a des raisons à ça, parce que quand on a commencé, j'ai moi-même risqué ma vie à un certain moment d'année. Je vous explique là. Quand on a commencé, il n'y avait pas vraiment de structure. On était juste deux, moi puis Isa. Puis on m'a donné le troisième. Puis là, vous savez, on est allé à un certain moment donné, on était 13 dans l'équipe là. Mais dans les deux, trois premières années, là, on était deux, trois, donc c'était beaucoup des expériences. Et des fois, on allait dans des endroits où on n'avait pas eu d'informations sur l'état des lieux et on n'avait pas été visuellement dans le jour. Et ça, c'était une erreur extrêmement grave. Puis je vais vous raconter un moment donné ce que j'ai vécu. On décide d'aller à la base militaire, l'ancienne base militaire de Saint-Adolphe-d'Howard. Il doit être à peu près 11h le soir quand on arrive. Oui, on est bien équipé, on a des lumières, des flashlights, des caméras night vision. On fait un petit peu le tour. Puis à un moment donné, là, on éteint les lumières et on fonctionne juste avec la night vision. À cette époque-là, on se séparait. Mettons qu'on était deux ou qu'on était trois, on allait chacun de notre côté. Pour capturer des images. Et là, moi, je sais pas trop où je suis, mais je suis rendu comme à l'étage plus haut, parce que c'était fait bizarre là-bas, là. Et là, moi, je marche en regardant ma caméra et je vois le sol un peu, tout dépend où je regarde, je vois les tu sais, c'est quand même des caméras night vision de bonne qualité. Et à un certain moment donné, je décide d'arrêter de marcher. Je sais pas pourquoi. Je baisse ma caméra, j'allume ma flashlight et je réalise que si je faisais deux ou trois pas de plus, je tombais dans de la ferraille. Comme deux étages plus bas.

la façon que c'est fait, là, ceux qui sont déjà allés, vous allez comprendre où j'étais situé. Je peux pas l'expliquer parce que, comme je dis, t'as l'impression d'être sur l'étage, le premier étage à un endroit, mais quand tu vas plus loin, c'est comme si t'étais au deuxième. Donc, je suis venu blanc, je suis venu frette, les genoux, je me suis dit, waouh, puis là, j'avais personne avec moi, là. Si je serais tombé, c'est sûr que là, on aurait attendu un bang, mais là, essayer de me trouver, là, c'est dans la noirceur. La bâtisse, c'est quand même grand. Et à partir de ce moment-là, excusez-moi, je vais prendre une gorgée d'eau. À partir de ce moment-là, j'ai dit, OK, c'est fini. On va faire du repérage à l'avenir. Et ça va être deux enquêteurs ensemble minimum. Il n'y a plus question qu'on sépare s'il arrive quelque chose. C'est important qu'il y ait un soutien. Il faut que deux personnes soient ensemble, peu importe l'enquête. À moins que ça soit dans une petite pièce. OK, je comprends. L'autre va rester à l'extérieur. Puis si jamais il y a quelque chose, ben il restera pas loin. Puis on va pouvoir s'entraider. Puis pas seulement ça. Je vous donne l'exemple. On parlait de Rivière-la-Guerre tantôt. À Rivière-la-Guerre, c'était... moi, j'ai jugé que c'était dangereux. J'étais allé là dans le jour. Parce que là, j'avais appris de mes erreurs. Avec un drone, on faisait un survol. On regardait. Là, j'ai réalisé qu'il y avait une espèce de puits qui était pas protégé. Et c'était dangereux pour que mon équipe tombe dedans. Fait que on est arrivé là avec des outils, des planches, ces trucs-là. On a fermé le puits pour pas que personne tombe dedans. À l'intérieur, il n'y avait pas de rampe d'escalier, puis en haut, il n'y avait pas de rampe de soutien. Donc, je dis, la prochaine enquête qu'on fait ici, parce qu'on en avait déjà fait, on va faire une rampe. Donc, on a fabriqué une rampe d'en bas en haut, puis un soutien en haut pour que si quelqu'un perde le pied, il soit capable de se retenir. Donc, la sécurité, c'était très important. Puis ça, j'ai fait ça. Tout le reste de mes enquêtes est allé jusqu'à aujourd'hui. Si jamais je vois qu'il y a quelque chose qui fait en sorte que c'est dangereux, on va trouver une solution. Ou ben non, c'est triste, mais on la fera pas. Mais on s'est toujours débrouillé pour être capable de faire les enquêtes qui nous intéressaient. Puis ça, dans le respect des lieux, dans la sécurité des membres de l'équipe. Puis aussi... le plus possible, puis je vous dirais même qu'à 100%, il faut avoir la permission de l'endroit, là. Parce que moi, pour vrai, c'est un manque de respect si tu te présentes à quelque part puis t'as pas d'autorisation. C'est juste normal que s'il y a une plainte qui se fait, ben tu vas te faire sortir par la police ou tu veux pas avoir ce genre d'image-là de toi, surtout à l'époque où on vit, là, ça prend pas grand-chose pour que tu te fasses pointer du doigt, puis... je pense que vous comprenez ce que je veux dire. Donc, j'ai fait cette parenthèse-là parce que les gens savent pas à quel point on travaille fort. Tu sais, j'ai toujours parlé de mes analyses. Tu sais, quand on fait une enquête de 2-3 caméras, plus des enregistreurs numériques, une enquête qui dure 6, 7, 8 heures, 10 heures, ben là, faut que tu calcules que t'as 3 caméras, t'as 2 enregistreurs numériques à analyser, tu peux avoir un système DVR, tu sais, c'est gros, là. C'est beaucoup de temps. Mais avant ça, il faut que t'aies fait ta pré-enquête, il faut que t'aies rencontré les personnes qui t'ont contacté pour juger s'il y a lieu d'avoir une enquête. Puis, ben après ça, ben là, c'est le côté sécuritaire, tout dépendant c'est où l'enquête, ben on regarde tout. C'est aussi bête que d'aller dans un sous-sol d'une maison où le plafond va être un plafond, mettons, de 5 pieds. Puis là, tu regardes, puis tu réalises qu'il y a des clous qui sont là, que ça peut être dangereux, que si tu te relèves trop sec ou tu te tasses ou peu importe, ben il y a des chances que tu te déchires le crâne. Donc, on va arriver, puis on va demander au propriétaire, écoute, nous, on veut aller en bas, on va arracher les clous, ou on va les rentrer dans le mur, peu importe, là. Il y a des objets à tasser, on va demander la permission. Fait que, c'est ça. À part paranormal, c'est comme ça qu'on travaille. Puis même Dominique Desormeaux pourrait vous en dire long. Lucie était là à l'époque où on a pris la décision de faire les choses de la bonne façon. Fait que voilà. Pour ce qui est de notre TikTok, je tiens à remercier vraiment tout le monde.
dans le dernier mois de la dernière émission aller jusqu'à aujourd'hui, là, j'ai genre 500 personnes qui se sont ajoutées à notre TikTok. On est rendu à 20 300 quelques j'aime. Il y a beaucoup d'interactions. Je trouve ça vraiment cool. Je vous remercie. Vous êtes beaucoup à republier nos vidéos. Nous, c'est pas... Tu sais, je l'ai déjà dit, si on vient un jour qu'à faire de l'argent avec ça, ben ça va juste être mis pour les enquêtes futures, les batteries, les équipements juste en batterie. Vous n'avez pas idée. Chaque enquête, ça doit coûter à peu près 20$ de batterie, là. Ça, tu comptes même pas l'essence, puis etc., là. Si je fais pas d'argent, c'est pas grave. La passion va quand même être là, puis on va quand même se déplacer. Mais si on peut avoir un petit coup de main au travail de des gens qui nous encouragent via les réseaux sociaux. De ce cas-ci, je parle de TikTok, là, mais c'est vraiment cool. Puis, comme je vous dis, merci de me faire connaître et de republier les vidéos que vous aimez. Puis d'ailleurs, une des dernières séquences qu'on a mis sur TikTok, c'est un extrait d'un... comment je dirais ça? C'est l'extrait d'une émission qu'on avait fait pour faire un pitch à une maison de production. On avait fait deux, mais celle-là, c'était vraiment la plus intéressante. Et c'était, ça se passait au bord de l'eau à Charlemagne. Puis, les réactions, c'était beaucoup, « Ah, j'ai déjà travaillé là. Oui, il y avait des ombrages. J'en ai déjà vu un. » L'autre personne qui disait, « Oui, je me souviens, les thermostats, ils changeaient tout seul. » Bord de l'eau, ce qui était vraiment cool, c'est que il y avait beaucoup de témoins, beaucoup de personnes qui allaient là, et surtout les waitresses, le soir quand ils fermaient, voyaient des ombrages dans le fond du bar qui semblaient courir. Faut savoir que il y a plusieurs années, il y a une personne qui est décédée parce que t'avais le bord de l'eau, là ça n'existe plus, là. Le bord de l'eau, puis t'as des logements en haut. Je pense que les logements sont encore là, là. Il y avait quelqu'un qui avait déboulé les escaliers et était décédé. Et une autre personne qui habitait en haut, et elle, c'était la sœur de Monica Lamitraille, et on s'est beaucoup intéressé à elle durant l'émission pilote. Ça, c'est le mot que je cherchais tantôt. Cette madame-là, elle avait, si vous avez vu le film, Monica Lamitraille, elle avait été brûlée sur tout son corps. Et elle était très sensible à la chaleur. Donc, quand elle allait au bord, elle baissait le thermostat parce que ça la dérangeait. Plusieurs années après son décès, je dis plusieurs années, c'est peut-être quelques mois, là, les propriétaires puis les employés se sont rendus compte que le thermostat changeait de lui-même la température. Et là, ils ont fait venir un électricien spécialiste. Lui, il a même ajouté un cube en plastique par-dessus que ça te prend la clé pour être capable d'aller changer la température. Et malgré ça, la température changeait quand même. Le thermostat, quelqu'un jouait encore avec. Et tout de suite, c'était son nom à elle qui était prononcé. C'est comme si elle avait continué à faire le même pattern, de partir de chez eux, d'aller en bas, prendre une coupe de bière, descendre le calorifère parce qu'il fait trop chaud, puis à remonter en haut. Elle, malheureusement, est morte chez elle. Si je me trompe pas, elle est tombée dans son bain, puis bien, c'est triste comme mort, mais elle est décédée seule. On a voulu aller enquêter directement dans ce logement-là, mais dans le temps, le locataire était pas intéressé à ça, puis il voulait rien savoir. Mais il y a quand même beaucoup de personnes qui avaient participé à l'enquête. À l'enquête. Parce que peu veut pas, même si c'était une émission pilote, au travers de ça, on a fait quand même une vraie enquête. On avait capté beaucoup de choses intéressantes et il y avait eu beaucoup de réactions au sous-sol. Ben du monde qui sont allés au bord de l'eau, qui savent même pas qu'il y avait, à l'époque, il y avait une salle de quai au sous-sol. Nous, on a eu la chance d'y aller. Tout était encore en place. Tu rentres, il y avait comme un petit... à l'entrée, un meuble où tu t'achetais... Tu payais, tu prenais tes souliers, tu allais t'installer. Je me rappelle pas il y avait combien d'allées de quai. Il y en avait peut-être 3 ou 4.
il y avait beaucoup de réactions, beaucoup de bruit. On a eu des PVE, mais c'était tout en anglais. On n'a pas compris pourquoi, là, mais c'était tout en anglais, puis c'était des réponses directes. Tous les appareils réagissaient. Chaque fois qu'on posait une question, ça réagissait. On avait entendu la voix d'une petite fille. Quand on parlait de Céline Dion, les réactions sur les détecteurs de champs électromagnétiques, c'était fou. C'était vraiment... c'est une très belle enquête. Donc, je voulais juste faire cette parenthèse-là parce que il y avait beaucoup de personnes qui savaient pas qu'on avait été là et qui avaient trouvé la séquence sur TikTok intéressante. Sur Facebook, il y a Sophia qui est venue me raconter un petit peu ses expériences personnelles. Puis, à la fin, elle termine en me disant si j'avais déjà vécu des moments très émotionnels durant une enquête. Donc, Sophia, je t'avais répondu, mais j'aime la question. Puis ça, j'en ai déjà parlé il y a quand même deux ou trois émissions. Là, j'avais fait une parenthèse là-dessus. Il y en a eu plusieurs, des moments où on a été touché pour X raisons, puis il y en a que je peux pas parler parce que c'est des enquêtes qu'on n'a pas eu l'autorisation d'en parler. Mais il y en a une en particulier qui m'a touché, c'est celle où Jimmy Bourgoin, c'est le batteur des Colocs, c'est un ami à moi, il disait, Pat, j'aimerais vraiment qu'on aille où je veux que tu viennes, où tout a commencé pour les Colocs. Aujourd'hui, c'est un hôtel, là, mais ils ont gardé l'endroit, la chambre. Dans le fond, c'était là où les Colocs sont nés, où ils se pratiquaient, où ils vivaient. Toutes les tripes, toute l'énergie, je vous le dis, est encore là. Je suis allé à deux reprises, mais la première fois que je suis allé, j'ai resté devant la porte parce que là, sur la porte, t'as l'image de Dédé. Puis c'est par là qu'ils rentraient chez eux. Déjà ça, c'était quelque chose de wow. Moi, je me souviens quand il est mort, là, je croyais même pas à ça, puis surtout de la façon que ça s'est passé. Je vais me rappeler toute ma vie. Là. J'aimais sa musique. C'était quelqu'un de vrai qui était quand même... il était brisé. Il y avait quelque chose qui était pas capable de gérer en dedans de lui. Malheureusement, il a pas pris le temps. On sait pas hein, comment ça fonctionne, mais lui, il a décidé que c'était fini, puis bon... Bref, ça, on rentre là, et là, Jimmy m'explique un peu. Ça, c'était où il y avait son lit, ça, le mien était là. C'est là qu'on se pratiquait, puis là, il me décrivait exactement de la façon que c'était. Là, la toilette était pas là, était là, puis là, où est-ce qu'il y a la toilette aujourd'hui, c'était la cuisine. Fait que là, j'étais capable de me mettre dans l'ambiance. Et Jimmy m'explique un peu comment ça s'est passé, parce que tu sais, quand que Dédé est mort, ben il y a des détails que je peux pas donner là, mais ça a été très dur pour Jimmy. Et puis là, tu sais, quand t'as cette personne là qui a connu la gloire, qui est devant toi puis qui te raconte tout ce qu'il a vécu avec Dédé puis Pat puis toutes les autres. Puis tu sens qu'il est émotif. Je veux dire, tu sais, on est des êtres humains. Hein, fait que, à un moment donné, on dit, OK, on décolle, on part ça. Moi, j'avais mis des enregistreurs numériques un peu partout. J'avais même installé quelque chose devant la porte d'entrée. Et on fait l'enquête. Il y a beaucoup de choses qu'on n'a pas entendues à l'oreille, mais quand moi, j'ai fait l'analyse, on entend la voix de Dédé. Et ça, Jimmy me l'a confirmé. Il dit, sacrement, c'est lui. On entend même de l'harmonica, on entend Pat, qui c'est lui qui jouait de l'harmonica, puis on entend Tabarnak, puis Hostie, puis tu t'entends des tons de voix de Dédé, comme de quand il était content, c'était comme si, puis c'était clair là, c'était du résiduel à 96%, je dirais là. Parce qu'il n'y avait pas vraiment des réponses à nos questions. C'est beaucoup des réponses, mais... Puis même, à un moment donné, il y a une madame qui est là. Puis on dirait qu'elle a répondu à une de nos questions. Puis, ce que moi, il m'a touché le plus, c'est que là, Jimmy me pose une question.
Il dit, écoute, Dédé, je pense que je t'entends, mais je veux être sûr que c'est toi. Si tu me dis comment tu m'appelais, parce que t'es le seul qui m'appelait comme ça, ben je vais savoir que c'est toi. Il y a quelque chose qu'il dit, mais on l'entend pas. Donc, puis au travail de ça, en tout cas, on a vécu d'autres choses. Des bruits, des appareils qui se déclenchent, tout ça. Puis, tu sais, c'était très émotif la première fois qu'on est allé là. De retour de chez nous, le lendemain, j'analyse. Puis là, ce qui m'intéresse, c'est quand Jimmy a posé la question, comment tu m'appelais, si t'étais le seul qui m'appelait comme ça. Et là, je mets ça dans mon wavepad, puis je mets mes écouteurs, et là, j'entends un mot. Et là, je dis à Jimmy, Jimmy, écoute, là, j'ai fait un montage de l'enquête, tout ce qu'on a capté, et je pense que tu as une réponse. Je vais pas te le dire au téléphone, je veux que tu viennes voir, je veux que tu viennes chez nous. Donc, à l'époque, Jimmy s'en vient chez nous avec sa conjointe et il s'installe dans mon bureau, il met les écouteurs, puis le montage total, je pense, ça dure 12 minutes, je me rappelle plus, incluant la réponse qu'il attendait. Et là, moi, je le laisse seul en haut, je le laisse tout seul dans mon bureau là, pour qu'il vive ses émotions, qu'il vive ce qu'il a à vivre. Parce que c'était quand même quelque chose de difficile, comme j'ai dit, là, cette enquête-là, c'était très émotif. Et à un certain moment donné, il descend en bas, il avait les yeux pleins d'eau. Puis la première chose qu'il me dit, c'est « Capitaine ». Puis il était vraiment ému, là. C'était comme ça qu'il l'appelait. Puis c'était juste Dédé qu'il l'appelait comme ça, « Capitaine ». Donc, moi, puis on s'est regardé, puis c'était « Wow ». C'était écœurant. On a capté Dédé qui donne une réponse. Puis que même à un moment donné, ça, je l'ai oublié, mais c'était quand même très important, là. Il dit « Désolé ». Il a répondu ça. Mais tout le reste, ça semblait être beaucoup du résiduel. Il y a eu beaucoup de choses qui se sont passées dans cette immense pièce-là. Parce que c'était un appartement, mais il y avait très peu de murs. Donc, l'énergie est encore présente, même s'ils ont strippé, puis ils ont rénové, puis ils ont changé plein de choses. Là, l'énergie est encore là, puis on pouvait la sentir. Moi, je l'ai senti jusqu'à temps que je sorte, puis que je m'en aille du couloir. Je me suis reviré de bord, je regardais Dédé sur la porte, là, pris l'ascenseur, puis là, c'était comme si l'adrénaline descendait tranquillement, mais tout le long qu'on était là, c'était vraiment spécial, puis je suis content d'avoir parlé de ça, puis que tu m'aies posé cette question-là. Ouais, ça, c'était vraiment très émotif, puis j'en parle aujourd'hui, puis j'ai des frissons, parce que je peux pas décrire. Puis c'est une suite, hein. C'est pas juste une chambre d'hôtel, c'est une suite là-bas, là. C'est vraiment quelque chose de. Ils ont fait quelque chose de bien. Il y a des cadres d'aider. Il y a un bas qui est là. Parce que quand il y a quelqu'un qui voulait venir chez eux, ben Dédé prenait ses clés, il le mettait dans le bas, puis il pitchait en bas, le gars débordait la porte, il montait en haut, puis il redonnait le bas avec les clés. Ça, c'est toutes les histoires que moi j'ai eues que je suis reconnaissant d'avoir en mémoire. T'sais. Fait que voilà pour ça. Fait qu'on retourne à une courte pause et on se retrouve tout de suite après.

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0: De retour de la pause. Il y a quelques jours, sur TikTok, j'ai publié une petite séquence qui dure à peine 30 secondes où on voit Alex dans une pièce. Dans le fond, il se trouve à être dans les catacombes, dans une école de Oka, une vieille école. Et là, la Ghostbox fonctionne. Puis là, il demande est-ce qu'on a affaire à un frère ici. Il faut savoir que cette école-là appartenait, a été longtemps entre les mains des frères à l'époque. Et on entend une voix qui dit « Qu'est-ce que tu penses? » Hein? Je vais vous la faire entendre.
1: Est-ce qu'on a affaire à un frère ici ou un frère?
0: On dirait même qu'elle se dit, c'est quoi tu penses, hein, tu sais, ou on regarde, tu sais, comme si c'était à l'évidence que c'était un frère. Puis là, vous avez remarqué qu'on avait boosté le son pour augmenter le PVE, pour que ce soit plus audible. Mais je pense qu'on n'aurait pas dû le faire de même à l'époque, parce que il était quand même très clair. C'était un mauvais montage, mais quand même, on peut vous baisser le son, puis vous l'entendez super bien. C'est parce qu'il y a quelqu'un qui m'a demandé c'était à quelle place à Oka. Ben, je n'en aimerais pas, je vous laisse deviner, parce qu'il n'y en a pas 75 collèges à Oka, là. On a eu la chance d'aller là deux fois, puis j'ai aussi fait une conférence pour les secondaires de 1 à 3, si je me souviens bien. C'était écœurant, mais au début, c'était ça, j'avais été contacté pour aller faire une conférence. On est allé en faire deux. Puis c'était fou, là. Les jeunes avaient des super bonnes questions, tout intéressés. Puis autant même les professeurs, là. Donc, puis à la fin de la première conférence, il y a un des profs qui est venu me voir, puis il dit, écoute, ça vous... Il a même pas eu le temps de finir sa phrase, puis j'ai dit oui, parce que je savais qu'il était pour nous dire, hey, ça vous tente-tu de venir faire une enquête ici? Parce que j'avais déjà entendu des choses à propos de cet endroit-là. Puis oui, ça me tente, vraiment. Puis là, ben j'ai eu la chance de parler avec plusieurs témoins. Autant secrétaires, professeurs, concierges, certains élèves qui ont rapporté des trucs à des profs. Donc, on avait été faire une enquête là, et le PVE que je vous ai fait entendre fait partie de la première enquête quand on est allé là. J'aimerais vraiment y retourner, parce que même la deuxième fois, si jamais vous voulez en voir plus, allez sur TikTok, descendez un petit peu, là, ça va être écrit école, Oka ou collège. Puis j'en ai mis 7 ou 8 des séquences où on capte des choses vraiment claires. Puis pour répondre à ta question, Dan, ben c'est sûr que je vais republier des séquences, parce que en ce moment même, je suis déjà j'ai 20 ou 30 séquences que je suis prêt à mettre sur TikTok. Puis ça, c'est toutes des vidéos d'enquête où je m'installe devant mon logiciel. Puis je prends le temps d'aller juste capter les PVE. Donc j'en ai une couple de cet endroit-là. Il y a un autre endroit que je vais vous faire entendre quelques PVE, et c'est encore une fois le Beauharnois. Parce que je suis en train de tout réécouter les enquêtes qu'on a faites là, parce qu'on est allé vraiment à plusieurs reprises. Là, on a eu la chance d'y aller souvent. Et là, je suis à chercher le PVE où on entend un homme me demander « As-tu une cigarette? » Là, j'aimerais ça la trouver pour vous la faire entendre. Là. Mais je veux vous faire entendre quelques séquences du vieux Beauharnois. Il y a plusieurs phénomènes de répertoriés. Il y a plusieurs entités qui ont été aperçues, mais il y en a une qui m'intéresse beaucoup, que je vais essayer de rentrer en contact avec. Le gars s'appelait Frank, c'était un habitué de la place, il était aimé de tout le monde. Frank, c'était quelqu'un que quand il venait ici, il était toujours à côté là, il parlait avec les serveurs, il parlait avec les clients ici, c'était son coin. On a mis des détecteurs de mouvement dans le coin ici. Frank, Une journée, ben, il a décidé de se suicider. Personne ne sait pourquoi, parce que la veille, il allait vraiment très bien. Puis le lendemain, ben, les gens ont appris qu'il s'était suicidé.
2: Ouais, mais c'est lui qui m'a aidé à fermer.
3: Ouais, c'est ça, il devait te donner un coup de main, soir, oui, à moitié.
2: Je laissais mon bar, puis j'allais acheter ses cigarettes au dépanneur.
3: Oh, ouais, c'est ça. On a toujours un client comme ça, tout le temps.
2: Ouais.
4: Fait que toi, quand tu travaillais, il était ici, puis il venait te voir.
2: Toujours.
4: OK.
2: Savoir
4: si nous a vraiment protégé toutes ces années-là, parce qu'on s'est senti que là. Je ne sais pas si Frank,
0: peut-être toujours été là avec nous. Frank, est-ce que tu regrettes ton... Je sais que c'est pas clair, là. Mais en vidéo, il y a une explication de ce qu'on entend, que là, on peut pas avoir parce que c'est de l'audio. Là, il y a la serveuse qui est là, puis elle connaissait vraiment bien Frank. Et quand elle demande si elle voulait savoir si lui était là, ils se sont sentis protégés, etc., ben on entend, oui, c'est vraiment très, très faible. Vraiment. Et... à la question que je pose, on entend une voix qui dit « besoin d'aide ». Puis là, je l'ai remis en boucle, « besoin d'aide, besoin d'aide ». Donc, quand on a des réponses pas claires de même, nous, on pense que c'est parce que il y a un manque d'énergie, je veux dire, ça fait quand même un moment que la bâtisse, il n'y a pas de vie. Elle a été, pas à l'abandon, là, mais tu sais... J'ai de la misère à l'expliquer, ça. On va être capable de capter des super bons PVE à certains moments, sans savoir trop pourquoi, même si la bâtisse est abandonnée depuis 100 ans. Et là, ici, après quelques mois, les PVE qu'on a captés, ceux qui étaient plus clairs, c'était ceux des enfants, celui d'un homme, puis celui de Frank semblait comme lointain. Puis on a essayé souvent, là. Vraiment souvent. Il y en a un autre que je veux vous faire entendre. Je vous le fais entendre maintenant. Là.
3: Frank était ici toujours. Tous les jours, il était ici. C'était comme sa deuxième maison. Il était toujours placé à la même place, à côté du bar, juste là, à côté de l'escalier, où est-ce qu'il est Pat. Il était toujours ici, du matin au soir. Puis à un moment donné, il s'est suicidé. Puis Pat.
0: Et là, vous l'avez sûrement entendu parce que je l'ai mis en boucle 3 fois. Ce qui est intéressant là-dedans, moi, tout le monde qui m'ont parlé de Frank me l'ont présenté comme étant Frank. Et moi, je me suis jamais, j'ai jamais cherché à savoir, OK, ça, c'était-tu diminutif de François ou quoi que ce soit. Puis, quand on a capté ça, moi, j'avais pris des notes, puis à l'analyse, j'ai regardé et j'entends la voix d'une femme ou d'une fille qui dit François. Elle me fait comprendre que Frank, son nom, c'est François. J'ai trouvé ça extraordinaire. Ça, c'est vraiment un PVE de fou. C'est pas une coïncidence, c'est pas une interférence, c'est pas quelque chose de résiduel. On n'arrête pas de nommer Frank. On essaye de rentrer en contact avec lui. On parle de lui et il y a une voix féminine qui dit François. Donc, vraiment, ça, c'est un très bon PVE. Du même endroit, tu sais, j'ai parlé qu'on avait capté des voix d'enfants aussi, là. La séquence est plus longue, mais c'est important de l'écouter au complet parce que ça vous met dans le contexte de ce qu'on est en train de faire puis de ce qu'on veut capter. Je vous fais entendre ça tout de suite. J'aimerais que vous veniez ici, puis j'aimerais vous entendre. On a des appareils, ça va nous permettre de vous entendre. J'ai amené des toutous, des billes. Je vais allumer un appareil. Je vais même mettre des petits bonhommes. Je sais pas si à l'époque que vous viviez, ça se peut qu'une télévision, ça n'existait pas là. Mais je vais mettre des petits bonhommes. Vous allez voir, c'est drôle. C'est en couleur ou en noir et blanc. On va essayer d'en trouver des vues en noir et blanc. Fait que on va essayer ça, voir ce que ça donne. Si jamais il y a un enfant qui est tenté d'aller toucher au toutou, ça va nous indiquer une présence.
5: Mais déjà, quand tu versais là, ça fait de bien.
3: Ah, c'est... Ah ouais? Je pensais que c'était toi qui avais touché.
5: Non,
3: c'est
5: toi qui avais touché. On va les mettre au mode sensible. On va mettre dessus, ouais, comme ça.

Ben, vous comprenez le principe. Une DB pour attirer l'attention. La dernière fois, sa valeur, elle m'a retenté quand j'avais donné le choix. On va toucher au ballon ou au B, ça l'a dit le mot B. Fait que si jamais il y a juste quelque chose qui s'en approche, soit des toutous ou des billes, ça va s'allumer comme ça. C'est le même principe le pinball. Ça vous tente, je vous l'avais promis, vous venez jouer à ça, vous venez jouer avec les toutous ou vous venez jouer aux billes.

0: C'est lui un bol. Comment est-ce que ça s'appelle, ça vient
1: de... l'IMF. Vous avez une seule petite banane?
0: Ouais, c'est ça. Bah. Pas grave. Bah. Pas grave. Bah. Pas grave, là, on a déjà vu.
1: Donc là, quand on entend Isabelle dire « Bah, pas grave, on a vu paye », c'est parce que j'ai pris une chaise, puis j'essuyais, puis là, il y avait de la poussière qui est sortie de là. Ça faisait longtemps que personne s'était assis dessus. Et à ce moment-là, ça faisait quelques secondes que j'avais arrêté les bandes dessinées, et vous avez entendu clairement une voix d'un enfant, d'une fille, d'une fillette, qui dit « Merci ». À trois, ben là, on l'a mis pour que vous l'entendiez trois fois. Donc, c'était assez clair que c'était un « Merci ». Ça, sur le coup, on l'a pas entendu. Je l'ai entendu à l'analyse. Et c'est par la suite que j'ai décidé vraiment, à la deuxième enquête, de me concentrer vraiment sur les enfants. Parce que, pour vrai, je trouve ça, ça me touche. Quand il y a des entités dans un endroit, c'est sûr que c'est touchant parce qu'ils sont pris là, on essaie de comprendre pourquoi ils restent là, etc. Mais quand c'est des enfants, surtout que quand t'en entends qui sont au sous-sol dans le noir, qui on dirait qu'ils se lamentent ou qu'ils pleurent, c'est quelque chose de vraiment... Puis je vous dirais qu'à la troisième ou quatrième enquête, on s'était concentré au niveau du sous-sol. Puis quand j'ai dit à Isa, OK, on parce qu'on avait entendu quelque chose qui venait de la cave pendant qu'on enquêtait au premier, puis je dis, OK, viens-t'en, on s'en va au sol, puis elle voulait vraiment pas. Je dis, ah ouais, il faut qu'on y aille. Puis on avait capté encore une fois des voix d'enfants. Puis Isa, ça c'est une des enquêtes qu'elle a le moins aimé à cause justement du sous-sol. Donc, ce PV-là est très clair. J'avais donné le choix aussi à un certain moment donné. J'avais amené un lapin, ça j'en ai déjà parlé aussi, le lapin et un âne. Puis là, j'avais dit, si jamais, choisis lequel tu veux, puis je vais le laisser ici, puis le propriétaire, il va le mettre pour que tu le vois, que tu aies accès tout le temps. Puis la voix, ben, au lieu de dire un âne, il a dit poney. Ça, c'était vraiment très clair. À un certain moment donné aussi, j'avais demandé, est-ce que vous voulez jouer au ballon ou au bille? Puis Isa, elle avait entendu dans son oreille bille. Puis quand moi j'avais vérifié à l'analyse, on entend B. Moi je l'avais pas entendu. Puis c'était la voix d'un enfant. Comme j'ai déjà dit, ça a été plusieurs choses, cette bâtisse-là, qui date quand même de 200 ans passés. Ça a déjà été ça au funérail, il y a déjà eu un prêtre qui habitait là. On sait qu'il y a des autopsies. Ben pas des autopsies, il y avait la préparation des corps qui se faisait au niveau du sous-sol. Donc peut-être de là l'énergie bizarre. Parce que faut savoir que il y avait les casiers des employés qui se trouvaient là dans le temps, quand c'était l'autre restaurant, puis il y a personne qui aimait ça descendre là tout seul. Puis je peux comprendre, parce que même moi, j'ai mis un teaser sur TikTok là, une semaine, 10 jours, et on avait amené une invitée qui connaissait vraiment beaucoup la place, et elle est sur une chaise, puis là, elle est étourdie parce qu'elle a l'impression que ça bouge beaucoup, elle voit des ombrages. On aurait aimé la capter, cet ombrage-là, sur la caméra, mais on l'a pas pogné. Elle a dit qu'elle l'a vu aller de gauche à droite, en direction de la porte, comme si elle voulait monter en haut, là. Donc, beaucoup de bruit. Il y a des trappes d'air. C'est sûr que ça fait du bruit quand ça part. Mais là où on entendait le bruit, la trappe d'air ne rentre pas dans cette pièce-là. Donc, c'est juste ça fait que c'est vraiment très intéressant. Puis, peut-être que je me répète, mais le vieux Bois-Arnois, c'est un des endroits où on a capté vraiment beaucoup de réponses directes et aussi beaucoup de réponses qui semblent être du résiduel. Comme quand on est en train de préparer l'équipement, puis il y a une voix qui demande « number killed » en anglais, que le nombre de personnes tuées dans le fond, puis là on entend quelqu'un en français qui dit « 22 ». Donc ça c'était du résiduel parce que ça avait rien à voir avec le moment présent. Je posais même pas de questions. C'était juste comme dans la grosse box. Il fallait que ça sorte là, puis c'est sorti. À un certain moment donné, j'ai un invité. Lui, c'était un pompier. Il voulait participer avec nous. Il est venu deux fois. Puis on est assis à la table. Puis là, j'ai demandé, est-ce que quelqu'un vous manque? Puis on entend une voix qui dit « Ma mère ». Puis ça, c'était très clair. Tout le monde s'est regardé, puis wow, c'était écœurant. Puis de cette place-là, je vais vous en faire entendre un autre, là.

Donc, je l'ai mis en boucle. Ça dit reste là. Parce qu'à un moment donné, je dis OK, je vais me déplacer. Puis là, dans la pièce, je commence à me déplacer vers la droite. Et là, il y a une voix qui dit reste là. Moi, j'ai pas entendu ce que ça dit. J'ai juste dit OK, ça a dit quelque chose. Puis Isa l'a confirmé comme quoi elle avait entendu une voix via la Ghost Box. Donc, c'est de valeur parce que je pense qu'il y aurait tellement eu encore. Parce que, tu sais, quand on fait de l'analyse d'une enquête, des fois, on passe au-dessus de certaines choses importantes. Et même si je suis allé plus de 5 fois là-bas, à force d'analyser puis de réécouter, ça aurait mérité une grosse dernière enquête, mais là, c'est un resto-bar qui fonctionne dans le tapis, puis il n'y aurait pas le temps de nous recevoir. C'est vraiment triste, mais je suis quand même reconnaissant d'avoir pu enquêter à cet endroit-là. Allez sur notre TikTok dans les prochains jours, puis même que déjà, quand vous allez entendre cette émission-là, les 5-6 dernières vidéos qui vont avoir été mises sur TikTok, ben ça va avoir rapport avec le resto-bar le vieux Bois Noir. J'ai posé une question l'autre jour sur via les stories de TikTok. Je sais pas qu'est-ce que vous en pensez là, mais j'ai beaucoup de matériel, j'ai beaucoup de choses inédites qu'on n'a jamais publié, puis que là, je suis, dans le fond, je regarde voir ce que j'ai le droit de faire avec ce que j'ai, comme les émissions pilotes sur lesquelles on a travaillé, des séquences avec certaines vedettes, etc. Donc, je me demande si, parce que tu sais, l'autre fois, je parlais qu'on était encore à la recherche de commanditaires pour aider justement pour l'essence, pour l'équipement, certains équipements pour les batteries, parce que, comme vous savez, on est un organisme à but non lucratif. On fait pas d'argent avec ce qu'on fait. Mais si on décide de mettre une section payante pour ceux qui sont prêts à payer 2,99 par mois pour voir des exclusivités, est-ce qu'il y en a qui embarqueraient dans l'idée, ou ça vous intéresse pas puis vous aimez mieux juste voir du gratuit? Puis ceux qui nous suivent depuis longtemps, peut-être que eux seraient peut-être intéressés. Je sais pas, je pose la question. Parce que le plus bas que je peux aller, je regardais avec TikTok, c'est 2,99 par mois. Je pense que ça casse pas un bras. Puis ce que je pourrais promettre, c'est qu'à 2,99 par mois, je publierais au moins 2 vidéos en exclusivité par jour. Par jour, oui. Puis je vous le dis, j'ai beaucoup de matériel. Fait. Puis je continuerai pareil à publier parce qu'en ce moment, j'ai un rythme de 2 à 3 vidéos que je mets par jour. Ça, je le garderai. Mais je publierai au moins en plus 2 vidéos en exclusivité par jour. Donc, si ça vaut la peine. Puis juste me l'écrire, venez me voir en privé pour me dire oui, moi je t'encourage là-dessus, tu devrais le faire. Fait que je pense que ça casse pas un bras, puis ça fait pas une différence dans un budget. Mais pour vrai, ça pourrait faire une différence pour nous, par exemple, puis nous aider au travers de nos enquêtes qui se font gratuitement, les déplacements, etc. Donc. Fait qu'on s'en va à une courte pause, puis on se retrouve tout de suite après.

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0: De retour de la pause et je vous laisse entre bonnes mains.
1: Hey, salut Pat! Comment ça va? J'espère que ça va bien. L'été arrive. Bientôt les vacances pour toi pour la radio. Saluer le public en même temps. Salutations à tout le monde. Moi, de mon côté, Pat, ben, tu le sais, j'arrête jamais. Je suis tout le temps dans des projets, tout ça. Je suis en train d'écrire. J'essaie de monter une conférence sur le paranormal immersive. Ce que je suis en train d'écrire ça. Évidemment, les enquêtes avec Montréal Hanté, ben on continue. C'est la grosse saison qui s'en vient, là, la saison de l'été s'en vient, ça fait que c'est une grosse saison pour nous autres. On roule dessus ça. Des enquêtes paranormales ou des marches hantées avec Montréal Hanté. Mais de mon côté aussi, avec le 13, ben on a une petite compagnie qui fait des tours aussi, un peu comme Montréal Hanté, mais nous, on offre sur 7 jours, tandis que Montréal Hanté, c'est le week-end. Alors, on offre des enquêtes paranormales sur 7 jours. On apporte des personnes enquêter avec nous autres. On leur donne l'historique de l'endroit où est-ce qu'on est, où est-ce qu'on enquête, qui pourrait hanter la place, qui, comment, pourquoi, etc. Et bien sûr, s'il y a eu des événements historiques à l'endroit, on va l'expliquer aussi. On passe de l'équipement aux personnes, tu sais, c'est ouvert à tout le monde, tu sais. Il y en a qui se retiennent pour pas faire de l'enquête paranormale parce qu'ils ont pas d'équipement, mais nous autres, on en passe sur les enquêtes. Comme ça, tu peux venir apprendre à comment gérer des machines, etc. Comment les utiliser adéquatement pour que pas nécessairement que ça donne absolument des résultats, mais avoir le maximum de chances d'avoir des résultats. C'est-à-dire qu'on monte tout ça au monde. C'est juste une période. Ça dépend des enquêtes. C'est entre 2 heures à 3 heures par enquête qu'on fait. Puis c'est ça, c'est ce qu'on est, c'est ce que je suis en train de faire présentement. J'ai parti, pas encore parti. On est en train de travailler dessus un autre projet qui est un peu comme Montréal Hanté, mais ça va être Montréal, Trois-Rivières et Québec qu'on va desservir. On est en train de travailler très, très, très fort. J'ai une petite équipe en arrière de moi là sur ce projet-là. Ça sera pas... ça va être Investigation 13 pareil, mais ça va être dessus un autre nom. Ça va s'appeler Obscura Québec. Encore là, ça va être comme Montréal Hanté, mais on va offrir des enquêtes paranormales et des marches aussi historiques hantées. Mais à travers le Québec, là, ça fait que ça va frapper Montréal, Trois-Rivières, Québec. On va commencer par ça. On est en train de travailler présentement sur le projet. C'est un projet familial, c'est avec mon gars, ma fille, mon gars et mes filles. On est en train de travailler dessus ça. Ça va être, comme je dis, pareil comme Montréal Hanté, où ce qu'on va offrir encore là de l'historique, on va offrir de passer de l'équipement aux personnes qui vont se présenter à ces événements-là. Ça s'en vient. Peut-être Obscura, c'est peut-être pas pour cette année, mais tu peux compter sur ça, que si le projet marche, si le projet marche au complet, comme je voudrais qu'il marche pour partir, c'est sûr que pour la saison 2027, là, ça va être en vigueur. Là. C'est ça. Pour le 13, pour l'investigation 13, ben comme je dis, on fait des tours avec les clients. J'enquête de mon bar aussi tout seul. Mais c'est ça. C'est le gros des projets pour.

0: me passionne, puis tu sais que tu me connais, ça fait longtemps, Pat. J'ai tout le temps été un gars qui aime ça écrire, que ça soit n'importe quoi, de la poésie, de la musique, de tout ça. Et évidemment, tu me connais aussi, je suis pas un gars qui va aller chanter. Ça fait que les chansons que j'écris, c'est pas moi qui les chante, là, mais les paroles, c'est tout moi qui les ai écrites. C'est ça, je m'amuse comme ça, là, j'essaye de faire ramasser des choses, voir ce que ça va donner. Tu sais, je suis tout le temps mêlé dans le paranormal, puis c'est quelque chose qui me passionne beaucoup. Ça m'a tout le temps passionné depuis que je suis petit. Ça fait que, tu sais, je suis pas fort là-dessus pour essayer. Mais c'est pas, tu sais, quand je dis pour essayer, tu sais, le monde dit, ben ouais, ben tu sais, il essaie de tracer son chemin. C'est pas juste pour moi que j'essaie de faire ça. J'essaie de faire ça pour un ensemble de personnes, des personnes qui, un peu comme toi, Pat, tu sais, je te l'ai dit, puis je te le dis encore, puis je te lève mon chapeau, tu sais, 20 ans dans le domaine, c'est poussé, tu sais, puis manger des claques sur le nez, puis se faire dire non, puis, tu sais, comme moi, là, comment ça marche, tu fais des demandes d'enquête, ou des, tu sais, il y a des maisons de production qui qui viennent te voir pour te dire, hey, regarde, on est intéressé à toi, puis on a tel projet, puis ils te font miroiter des affaires. Mais tu sais, t'as pas abandonné, tu sais, après le premier, on peut pas appeler ça un échec, mais tu sais, appelons-le un échec. Tu sais, t'as pas abandonné, t'as continué à pousser, ben je suis comme ça, moi et tout. Je suis vraiment malade mental de paranormal. Pour moi, c'est important, c'est plus qu'une passion, c'est vital, c'est... J'ai plus de mots pour dire ce que ça représente pour moi, là, pis tout ça. Puis, tu sais, comme, j'ai encore le temps. Tu sais, on dit tout le temps ça, j'ai encore le temps. Mais, tu sais, si j'attends puis j'attends, un moment donné, il y a rien qui va avancer pour moi. C'est vrai que j'essaie de pousser pour ma paroisse, mais en même temps, pour la paroisse d'un peu tout le monde, les nouveaux venus, le nouveau monde dans le domaine du paranormal. Évidemment, ben, comme tout le temps, dans n'importe quel domaine, t'en as des très bons enquêteurs, t'as des très bonnes équipes, puis t'en as d'autres qui sont... je sais même pas comment expliquer le mot, mais on se comprend, on sait de quoi de quoi je parle, malgré que les auditeurs peut-être pas, mais je parle de personnes qui sont embarquées dans le domaine sans savoir exactement ce qu'ils font. C'est pas que c'est mal qu'ils aient embarqué dans le domaine, parce qu'on en veut plus de personnes. Le plus de personnes qu'on va avoir, le plus de réponses qu'on va peut-être avoir. Mais fais-le de la bonne façon. T'sais, invente pas des affaires ou loue pas des Airbnb pour faire à croire que c'est hanté. T'sais, des choses comme ça, ça donne un mauvais nom au domaine. Toutes les gaguères pour savoir qui est le meilleur puis tout ça, mais il n'y a pas personne de meilleur. On n'a jamais la réponse définitive ou finale sur ça pour le moment. Mais je garde tout le temps espoir qu'on va trouver des réponses, on va comprendre, on va être capable de plus comprendre ce qui se passe de l'autre côté une fois qu'on traverse de l'autre côté. C'est ça, mais en gros c'est ça, mon Pat. Encore une autre fois, merci pour la saison que tu nous as donnée. Merci pour le temps que tu m'accordes de jaser puis parler des projets puis de la compagnie qui roule. C'est vraiment apprécié, ça vient du cœur, c'est vraiment super. Puis surtout à tes écouteurs, à tes membres qui te suivent, merci de m'écouter. Merci d'écouter Pat. Puis sur ça, je vous souhaite une bonne été. Soyez paranormal. Je vous souhaite paix, amour et lumière à tous.
1: Merci, bro. Merci, Dom. Toujours intéressant de t'avoir à l'émission. Comme je le dis toujours, Dominique Desormeaux, Investigation 13, c'est un gros passionné. Sérieusement, c'est le plus passionné que je connais. Puis on a fait beaucoup d'enquêtes ensemble à l'époque. Puis on a toujours eu bien du plaisir ensemble. Dom était là pratiquement à nos débuts. Quand est arrivé

dans l'équipe, ça on en a déjà parlé. Ça faisait un peu plus d'un an qu'on était là à essayer de comprendre les appareils qu'on utilisait parce qu'on voulait vraiment se différencier des autres. On voulait connaître les appareils avec lesquels on travaillait. Puis rapidement, comme Dom dit, il y a des maisons de production qui se sont intéressées à nous parce que les médias parlaient de APA. Puis ça, c'était hallucinant parce que c'était dans nos débuts, là. Il faisait pas longtemps qu'on était là, puis on avait déjà des belles enquêtes. On n'en avait pas gros, mais c'était des enquêtes dans des lieux qui étaient réputés être hantés. Puis malgré, là je peux le dire de même, les appareils médiocres qu'on avait, si on compare à ce qu'on a aujourd'hui, mais on captait des choses vraiment hallucinantes, si on veut, là. On captait des bons PVE. On captait des choses qui attiraient l'attention. Je me souviens, il y a plein de monde dans divers médias qui nous ont contactés, qui voulaient s'affilier à nous, pis tout ça. Puis moi, ça me faisait peur au début, là. Puis je disais non. D'un coup que j'avais rencontré la personne dans un café ou quoi que ce soit, je trouvais ça un peu trop... je trouvais ça trop au début. Puis... quand Dom a mentionné les maisons de production, une des premières qui nous ont contactés, je vais pas la nommer parce que c'est mieux comme ça. On était, je pense qu'on était 6 dans l'équipe, dont Dom. Puis on peut ajouter à ça une relationniste et une recherchiste. On était 8 en tout. On travaillait, tout le monde travaillait fort. Tout le monde avait... puis tu sais, tout le monde avait un travail, mais au travers, puis des familles, ça c'est important de le dire, tout le monde donnait plusieurs heures par semaine à APA pour pouvoir satisfaire cette maison de production-là que je nommerai pas. Et à un certain moment donné, il y a le producteur qui est là, puis qui dit, il critiquait Dom. Critiquait Dom, c'est un anglais, il casse ses mots, on le comprend pas, puis tu sais, je vais pas répéter tout ce qu'il a dit, mais c'était pas correct, puis il me disait quasiment, on va le tasser, ça va mieux paraître, puis Dom était là quand que ça s'est arrivé. Je veux pas dire tout ce que la personne a dit parce que c'est rabaissant, puis même moi, ça m'avait touché à l'époque, puis j'avais dit, écoute, gars, si jamais ça fait pas ton affaire, moi, c'est avec Dom ou c'est on arrête tout ça là. Puis là, il avait été quelques secondes à s'en parler. Puis là, il a dit, OK, gars, on va s'organiser puis je vais trouver une solution. Je dirais pas les solutions qu'il a nommées parce qu'encore une fois, je trouve que c'était rabaissant. Parce que Dom vaut 1000 fois mieux que cette personne-là pour moi. Cette personne-là qui m'avait promis de faire 100 000 en quelques mois. Donc, puis en bout de ligne, ben il nous a payé un plein d'essence puis une batterie pour ma caméra Sony. Donc, c'est ça que Dom voulait dire tantôt. Traverser toutes ces tempêtes-là, on se fait mettre des promesses. Vous allez devenir riche, vous avez une belle personnalité, vous avez ce qu'il faut, blablabla. Bla, bla. Puis, en tout cas, il y a des choses que j'aimerais tellement parler, mais je peux pas, juste par respect. Puis, je veux pas avoir des retours non plus pour être obligé de me battre, même si j'ai plein de témoins de ce qui s'est passé. Mais bon, paranormal au Québec, c'est effectivement très difficile. Au lieu que les gens s'entraident pendant longtemps, là ça a changé là pour une couple d'années, là. Mais dans le temps, là, il fallait toujours se battre. Il y avait les médias, puis vous savez de qui je parle, j'ai même pas besoin de nommer ces deux clowns-là, mais ils nous rabaissaient à la radio, c'était n'importe quoi. Puis même à un moment donné, j'avais passé l'émission, c'était Richard Martineau, 98.5. Puis ça, c'est disponible en passant sur YouTube, là. Il m'a tellement... Puis tu sais, il me posait des questions, parce que c'était l'enquête de Laval qu'on avait fait, on avait capté des choses vraiment incroyables.
Puis les preuves étaient là, ben, dire, on n'a rien inventé, les preuves étaient là. Puis au bout d'une heure, il y avait déjà 150 000 personnes qui avaient regardé cette vidéo-là. Donc c'est pour ça que ça avait attiré l'intérêt de plein de médias, dont lui. Puis après quelques minutes, il était vraiment condescendant, puis il répliquait en arrêt de moi. Puis moi, je me suis vraiment trouvé très bon, parce que moi, je suis quelqu'un d'origine. Ceux qui me connaissent depuis longtemps, là, ils savent que moi, j'aurais pris mon char, j'aurais descendu à la station live, j'aurais continué à y parler, puis rendu là, j'y aurais fait mal, tu sais. Mais non, tu sais, j'ai gardé mon calme, puis jusqu'à la fin. Puis je pense qu'en bout de ligne, c'est lui qui a eu l'air d'un cave. Puis je me souviens qu'il y a du monde qui m'a dit « Hey Pat, c'était carré, t'as gardé ton calme, bravo. » Puis, je veux dire, j'ai évolué, il a fallu que je change parce que j'étais quelqu'un d'agressif. Puis c'est ça. Je pense que le paranormal, dans un sens, m'a aidé à travailler sur moi, parce que tu fais face à beaucoup de monde qui vont te ridiculiser. Vraiment beaucoup, là. Fait que j'ai réussi à passer au travail de ça, puis j'ai travaillé avec du monde incroyable, dont Dom. J'ai la chance encore d'avoir dans mon équipe, si j'ai besoin d'eux, il y a Suzanne et Eric qui sont là. Ça, c'est du monde tellement zen. Quand que t'es avec ces personnes-là, tu peux pas faire autrement qu'être zen, puis t'écoutes les conseils, puis c'est ça qui fait que t'évolues. Puis dans le domaine du paranormal, on a besoin d'écouter. Tu peux pas être juste avec ton idée. Sinon, ça devient n'importe quoi. Puis ça, c'est aussi qu'est-ce que Dom parlait. Il faut que tu sois bien entouré. Écoutez les critiques. T'as besoin d'être entouré de sceptiques, parce que sinon, dans certaines circonstances, c'est trop facile de tomber dans un délire. Tu penses que t'as capté quelque chose d'inexplicable, mais en bout de ligne, quand tu prends le temps d'analyser, ben c'est très explicable. Puis c'est ça qui a fait la différence avec APA Paranormal. Donc, merci Dom d'en avoir parlé. Puis, je ferme la parenthèse là. Oui, effectivement, on va tomber dans un moment, je sais pas quelle date, mais Projet Anubis va tomber en vacances sous peu, je sais pas quand, mais c'est comme ça chaque année. Mais pendant que Projet Anubis va être en vacances, moi, j'ai l'intention de faire quelque chose via TikTok. J'ai peut-être l'intention de faire revenir White Noise ou quelque chose comme ça, mais je veux être avec vous encore pendant mes vacances. Comme je dis, je sais pas ça va être quand, mais parce que j'ai des enquêtes à venir, et j'ai aussi la finalisation de l'enquête du Resto Bar de Brossard qu'on est en train de finaliser. Je vais avoir besoin de vous en parler. Donc, il va y avoir un projet en attendant. Projet Anubis, j'aimerais ça que ça reste le plus longtemps possible au 96.9 de Lévis. Mais durant le temps des temps morts, je vais continuer à être avec vous, pas juste sur TikTok, mais sur un podcast que je vais inviter Dom, JL, Caroline, tout le monde qui vont vouloir participer à l'émission vont être les bienvenus. Puis je veux aussi faire participer, ça fait un bout, j'en parle là. Mais je veux faire participer des gens qui ont déjà vécu des choses inexplicables, chez qui on est allé faire des enquêtes et le déroulement, etc. Puis ça, c'est vraiment intéressant, parce que j'avais déjà fait un micro documentaire là-dessus, puis il y avait eu beaucoup de réactions, le monde était vraiment intéressé, puis il en demandait plus. Donc ça va venir, je vais vous tenir au courant via les réseaux sociaux. J'avais publié il y a environ 2 semaines une petite séquence d'enquête du Fort Henry en Ontario. Puis il y a Francine qui m'a demandé « Est-ce que vous avez eu la frousse? » Puis ça, c'était écrit en gros entre parenthèses. Parce que les séquences que j'ai mis, c'est quand on avait des invités avec nous, on se trouvait à être devant une mitraillette, mais ça, c'est emmuré, c'est vitré, puis c'est une mitraillette qui a été utilisée durant le temps de la guerre à l'époque. Et les invités sont assis par terre. Il y a Eric qui est là avec Jean-Guy puis moi.
On pose des questions, puis là, on entend une voix qui dit de faire attention parce que on est devant la mitraillette. Ça, c'était incroyable.

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